0: Et donc, j'ai appris que vous êtes installé à New York maintenant.
1: Ouais, à Brooklyn. J'adore cette ville. Il y a une vibration incroyable. C'est vrai qu'après 2 ans à Londres, 3 ans à Berlin, je me

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1: Rendez-vous.

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0: Gaza, Liban, Syrie, Iran, depuis une dizaine d'années, le Proche-Orient est en proie à des profonds et tragiques bouleversements. Comment appréhender cette brutale accélération de l'histoire? L'Institut du monde arabe de Tourcoing a organisé une conférence débat avec Ziad Majed, politologue et professeur à l'Université américaine de Paris, pour son livre « Le Proche-Orient, miroir du monde », paru aux éditions La Découverte en 2025. Rencontre avec Katia Boudoyan, directrice de l'Institut du monde arabe de Tourcoing.
1: Ce soir, nous avons invité Ziad Majed, qui est un politiste franco-libanais, pour nous présenter son livre. Et c'est ce que nous avons fait ce soir devant une salle comble. Donc nous en sommes ravis. Ça marque aussi tout l'intérêt qu'on porte à cette région et à ces crises actuelles. Ce qui était intéressant dans cette présentation, c'était la mise en regard avec l'histoire et les moments fondateurs de l'histoire de cette région. Il est parti de la chute de l'Empire ottoman pour traiter de l'actualité au ce jour, et je crois qu'on était vraiment tous ravis en fait de cet exposé très éclairant.
0: Qu'est-ce que vous avez pensé du débat qu'il y a eu dans la salle ?
1: Eh bien, le débat était à la hauteur en fait de cet appétit d'information, de connaissances des gens qui avaient besoin de réponses, ce que peut-être ils ne trouvent pas ailleurs, aussi bien dans les médias ou dans la vie de tous les jours, et convier des gens qui ont des méthodes rigoureuses, qui connaissent le terrain, et c'est le cas de Ziad Majed, ça permet, voilà, en effet, d'avoir ces temps de parole et d'échange.

0: Ziad Majed, politologue et professeur à l'Université américaine de Paris.
1: Alors je suis là pour une conférence autour de mon dernier ouvrage, Le Proche-Orient miroir du monde, qui est paru chez La Découverte en octobre 2025. Et le livre est un essai politique qui traite de l'histoire contemporaine du Proche-Orient et tente à travers 8 moments, considérés comme des moments fondateurs, des moments clés, d'expliquer comment cette histoire a évolué depuis la fin de l'Empire ottoman avec la Première Guerre mondiale et jusqu'à aujourd'hui, et donc en couvrant les conflits actuels, la guerre génocidaire à Gaza, la guerre au Sud-Liban, et comment tout cela mène à une situation assez tragique pour les populations, mais inaugure aussi un nouveau moment dans la région, un moment où les paramètres ne sont pas tout à fait clairs, mais où il y a énormément d'enjeux, de risques et de tragédies humaines.
0: Qu'est-ce qui vous a décidé d'écrire ce livre ?
1: L'idée du livre est née après les dernières guerres et les derniers épisodes violents dans la région. Je me disais que pour beaucoup de personnes, la contextualisation de tout ce qui se passe à un moment où on a cherché à occulter l'histoire, à ne parler que d'un moment comme étant à chaque fois un moment qui inaugure une série d'événements, comme si elle n'avait pas dans le contexte de la région des dynamiques économiques, politiques, historiques qui mène à son émergence et à son évolution dans les formes que nous connaissions. Donc l'idée c'était de contextualiser tout cela, de montrer que la question palestinienne par exemple est née il y a très longtemps, que l'injustice faite au peuple palestinien peut expliquer des récents développements, d'où est venue l'attaque du 7 octobre, comment la guerre après qu'a mené Israël s'est transformée en une guerre génocidaire, comment dans le sud Liban la situation a évolué vers la conflictualité, le rôle de Hezbollah, l'alliance de ce parti avec l'Iran, la politique israélienne aussi de la ruine, et qu'est-ce que cela signifie par rapport à la volonté de marquer un territoire par un anéantissement, par une absence, afin de rendre son passé et son présent toujours questionné et donc son futur incertain. J'ai parlé et j'ai tenté d'expliquer comment la situation iranienne elle-même s'est développée, quels sont aujourd'hui les acteurs et leurs responsabilités. Et puis, tout le logiciel qui s'est imposé dans la région, qu'on appelle aujourd'hui la guerre contre le terrorisme, d'où ce principe ou de ce concept de guerre éternelle est né après le 11 septembre, comment il a été utilisé, instrumentalisé par différents acteurs. Le livre est une, est un essai ou un moyen de comprendre, de contextualiser, de voir l'histoire longue, tout en suivant aussi l'actualité et toutes ces contradictions et tous ces tous les champs de violence, et de survie et de volonté de survivre aussi qui sont présentes face à nous.
0: Mais c'est vrai que au regard de ce qui se passe, ce qui s'est passé, il y a quelque chose aussi qui est intéressant à essayer de décoder, j'allais dire, c'est les intérêts divergents de certains pays qui sont là depuis très longtemps et qui tirent les ficelles, on va dire.
1: Oui, il y a toujours dans les conflits des intérêts et il y a toujours des enjeux stratégiques, il peut y avoir toujours des démarches historiques différentes ou des rôles et des interventions. Et dans le Proche-Orient, étant donné que cette région est entre trois continents, l'Asie, l'Afrique et l'Europe, et qu'elle est entre plusieurs mers, la mer Méditerranée, la mer Rouge, la mer Noire, et si on va vers les océans, d'un côté l'océan Atlantique et de l'autre l'océan Indien, cette région est également la région du pétrole, des réserves du pétrole et du gaz. Elle est la région marquée par la création d'Israël en 1948 et donc la Nakba palestinienne. Avant cela, elle a été marquée par un exceptionnalisme historique qui est la la déclaration de Balfour, où les forces coloniales britanniques juste décident de promettre un mouvement nationaliste, religieux, européen, identitaire, disons, dont les membres souffraient d'un antisémitisme européen. Or, la solution de l'antisémitisme européen, selon les Britanniques, c'était de se projeter vers un Proche-Orient pour permettre la création là-bas d'un foyer national juif, comme on l'avait appelé. Puis il y a, avec la création d'Israël et la Nakba, il y a également la guerre froide. L'Union soviétique et les États-Unis d'Amérique sont présents à travers des régimes et à travers des alliés. Il y a après la fin de la guerre froide, la guerre contre le terrorisme, il y a la montée en puissance de l'islam politique, mais il y a aussi les injustices faites aux sociétés, soit par l'occupation israélienne, soit par les régimes arabes et certains régimes de la région eux-mêmes, qui étaient loin de l'émancipation démocratique ou de la justice sociale ou de tout ce qui peut permettre une stabilité. Donc on voit qu'il y a des séries de défis, de conflits, de luttes, et sans occulter les sociétés elles-mêmes qui connaissent aussi soit des divisions, soit des alliances, et toujours ces sociétés ont été en mouvement, et aujourd'hui, malgré le génocide à Gaza, malgré l'urbicide au sud Liban et le déplacement forcé des populations, il y a toujours de la créativité, il y a toujours de la culture. Le Proche-Orient n'est pas juste une zone ou un théâtre de conflits et de guerres, il y a beaucoup plus que cela, et je pense qu'il est important de voir aussi du côté de la culture et de la vie, et pas seulement du côté de la mort.
0: Mais c'est vrai qu'on occulte, j'allais dire sciemment, l'histoire des ressources.
1: On l'occulte, mais elle n'explique pas tout non plus. C'est-à-dire, les ressources certainement jouent un rôle important par rapport aux intérêts économiques, par rapport au capitalisme mondial, par rapport aux intérêts de certaines élites locales qui ont tiré profit aussi et d'une manière parfois illégitime des ressources de la région. Mais je pense que la question palestinienne, par exemple, n'est pas par rapport aux ressources. Certains modèles de despotisme de régimes arabes n'est pas toujours par rapport à la question, ou ne peut pas être compris ou analysé à travers la question des ressources. Mais il n'y a aucun doute que les intérêts internationaux, que l'enjeu géographique même, avant les ressources, avant la découverte du pétrole par exemple, la région était aussi une zone de rivalité entre Français et Britanniques. Et donc ça a toujours attiré des conquêtes, soit à cause de la position géopolitique, soit à cause des ressources, soit vu le conflit israélo-palestinien ou la création d'Israël sur la terre palestinienne. Donc il y a tout cela, et il y a après les enjeux qui peuvent exister dans toutes les sociétés du monde, lutte sociale, lutte politique, divergence, clivage, etc.
0: Peut-être me donner le titre de votre livre et peut-être l'éditeur.
1: Le Proche-Orient, miroir du monde. Le livre est paru chez La Découverte en octobre 2025.
0: Abir Shahin, participante à la conférence avec Ziad Majed.
2: J'ai assisté à la conférence qui était vraiment brillante et qui était très large, qui a touché à tous les points, historiquement parlant et même dans les actualités. C'est important de trouver des espaces comme cela à l'Institut du monde arabe où on peut échanger, où on peut aussi écouter des gens qui viennent de Paris, là en l'occurrence, et de parler de nouveaux livres. Et donc je remercie aussi l'Institut du monde arabe.
0: Qu'est-ce que vous avez pensé du débat qu'il y a eu dans la salle ?
2: Le débat était très riche et les gens ont vraiment beaucoup réagi. J'étais étonnée. En fait, ça révèle aussi l'intérêt que porte tout le monde à ce qui se passe au Proche-Orient. Et j'ai senti qu'il y a une véritable compréhension de tous des éléments et même interrogation qui va au-delà des notions qui ont été proposées par M. Ziad Majed.
0: Nous étions à l'Institut du monde arabe de Tourcoing pour la conférence débat avec Ziad Majed autour de son livre « Le Proche-Orient, miroir du monde » paru aux éditions La Découverte. Reportage réalisé par Christian Lazaoui pour Radio Pastel.
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6: Bonjour à toutes et à tous, vous écoutez un épisode spécial de Maintenant on écoute, en direct de l'AG radiophonique de Radio Campus Amiens. Vous pourrez retrouver en réécoute cette émission sur le site radiocampusamiens.fr. Autour de la table, Inès.
7: Salut.
6: Aline.
8: Salut.
6: Sonia.
9: Salut.
6: Et moi-même, Colline. Avant de continuer, on voulait vous prévenir que cet épisode va traiter des violences sexistes et sexuelles et certains propos pourront heurter la sensibilité des auditeurices.
10: Cela fait maintenant plus d'un an que nous donnons la parole aux victimes et aux professionnels qui luttent contre les VSS. Alors quand on nous a demandé de présenter Maintenant en écoute pour l'événement, on s'est creusé la tête. On s'est dit qu'il serait intéressant de vous parler de nos perspectives d'amélioration pour ce long format radio qui nous tient à cœur. La première chose qui nous vient à l'esprit, c'est de devenir un vrai relais local de la parole des victimes pour donner davantage de visibilité aux témoignages. C'est pourquoi nous recevons Stéphanie autour de la table. Bonsoir Stéphanie.
11: Bonsoir.
10: Est-ce que tu peux te présenter en quelques mots ?
11: Bien sûr. Je suis donc Stéphanie, j'ai 20 ans. Actuellement, je passe mon BAFA. Sinon, j'écris énormément, j'écris beaucoup et je compte reprendre des études de cinéma par la suite.
8: Et tu as accepté de venir parler de ton vécu à l'antenne. C'est lors d'une session slam que tu es venu déclamer un texte fort. Tu l'as déclamé sur scène et tu as accepté de le refaire avec nous ce soir à la radio. On t'écoute.
11: Allez. Chaque jour, durant 2 semaines, chaque jour, je ne vivais que de haine. Un couple nantais me violait. Je pensais pourtant qu'il voyait ma peine. Il me violait dans une ferme isolée. Vous expliquer comment je suis arrivée dans ce merdier serait sans doute un peu abusé. Lui se trouvait derrière moi. Elle me tenait les bras. La tête contre l'oreiller, les yeux horrifiés, mon cœur et mon corps paralysés, je n'étais que vidée. Je ne sais pas vraiment rimer, mais je vous jure, ils m'ont déshumanisée. Je suis souvent hospitalisée et je dois souvent en raconter. Raconter que j'ai vécu l'enfer, un enfer qu'on peut même pas imaginer. Je raconte qu'on m'a sodomisée. J'avais 17 ans, j'ai jamais dit que je voulais. Mon corps était devenu un objet qu'on partage, un silence qu'on écrase. Ils me détruisaient comme si c'était une habitude. Et que vous dire de leur attitude ? Moi, je comptais les secondes et eux répétaient qu'ils le faisaient avec tout le monde. Je me levais, ils me violaient. Je finissais de manger, il me violait. Je me couchais, il me violait. Mais quand est-ce que cet enfer se terminerait ? Et ils auraient pu me tuer, je pensais qu'ils me tabasseraient. Hélas, ils ne m'auraient jamais laissé en paix. Pour ne pas laisser de traces, ils auraient pu effacer ma place. Mais ils m'ont ramené à la gare, sans faire d'histoire. Et je suis là, devant vous, vivante, mais pourtant morte. Comment peut-on violer quelqu'un chaque jour, moi qui n'ai toujours été qu'amour, et dormir paisiblement chaque nuit, tandis que moi je ne rêve que de perdre la vie. Et me voilà, devant vous, avec ma peine que j'ai fini par vous avouer. Et ma psy, elle me dirait « Ah bah Stéphanie, tu l'as fait ».
9: Merci beaucoup Stéphanie, c'est très dur de faire la transition. Merci d'avoir eu le courage à la fois de le faire sur scène et de le faire là en direct, à la radio. Est-ce que tu te sens à l'aise pour continuer l'émission ?
11: Oui, merci.
9: Est-ce que tu peux nous parler, si tu es à l'aise, bien sûr, un petit peu plus de ce que ton texte évoque ?
11: J'ai été violée par un couple, alors que je voulais juste les aider à travailler dans une ferme. Ils avaient mis une annonce sur Facebook où ils cherchaient une jeune personne pour les aider. J'y suis allée et chaque jour, ils m'ont violée.
9: Et on va commencer par le contexte de l'écriture. Pourquoi tu as eu besoin de mettre ça sur papier ?
11: Je pense que le mettre sur papier, c'est aussi finir par l'accepter soi-même. Et se dire oui, c'est arrivé en fait.
9: Et comment tu as fait pour choisir les bons mots ?
11: Comme j'ai l'habitude d'écrire et que j'aime beaucoup écrire, c'est arrivé très vite. Tout a été très rapide, mais J'ai quand même beaucoup réfléchi parce que j'ai toujours trouvé que c'était peut-être trop violent, certains mots, mais en fait, quand on veut raconter quelque chose qu'on a vécu qui est violent, on est obligé d'utiliser des mots violents.
9: Et est-ce que tu prévoyais de le déclamer ou c'était juste, tu comptais juste le garder sur papier ?
11: J'aurais jamais pensé le dire un jour. Et non, je ne pensais pas.
9: Et pourquoi avoir choisi le slam ?
11: Ça m'est tombé dessus. Les maquisards à Amiens faisaient un événement et de slam. Je me suis dit que c'était le bon moment.
9: Et là, qu'est-ce que ça te fait de le transmettre au public ?
11: Moi, ça fait du bien. Ça fait du bien de l'avouer, de le dire. Et c'est surtout pour les autres aussi. Il faut que la parole se libère. C'est pas facile. J'ai réussi à le faire et j'en suis fière.
3: Maintenant, si tu veux bien, j'aimerais bien revenir sur ce que raconte ton texte un peu plus en détail, si tu le veux.
11: Oui.
3: Est-ce que tu peux nous raconter un petit peu comment ça a pu t'arriver ? Je sais que tu l'as un peu dit en quelques phrases, mais comment t'as été forcée dans cette situation ? Voilà. Est-ce que tu peux nous dire un petit peu ?
11: Je pense que, comme beaucoup de jeunes, j'avais envie de découvrir de nouvelles choses et de faire d'autres expériences, donc professionnelles. Et je me suis dit que le monde agricole, c'était intéressant. Donc, je suis allée dans une ferme pour aider un couple. Et c'est comme ça que je me suis retrouvée au fin fond de la campagne avec eux.
3: Et à ce moment-là, tu n'avais aucune porte de sortie, je suppose. Tu n'as pas pu échapper à ces personnes-là.
11: Non, du tout. Parce que je disais que c'était à Nantes, mais en fait, c'était 30 minutes de Nantes dans une campagne vraiment perdue. Il n'y avait rien aux alentours.
3: Est-ce que tu avais un accès, demander de l'aide ? Est-ce que tu as pu imaginer à un moment donné appeler quelqu'un à l'aide, appeler la police, appeler quelqu'un de ta famille ou quelqu'un de tes amis ?
11: Je pense qu'il y avait un mélange de peur et aussi je ne réalisais pas vraiment sur le moment ce que je vivais. Je me voyais pas du tout appeler quelqu'un parce qu'ils me faisaient très peur, ces gens-là.
3: Quand tu dis que tu réalisais pas ce qui t'arrivait, c'était quoi ton sentiment à ce moment-là, alors que pour toi, c'était quoi c'est ce qui se passait?
11: Je savais que c'était pas normal et que j'étais pas ok avec ça. Mais mettre le mot viol sur ce que j'ai vécu, ça a mis très très très longtemps. C'était très long de réaliser.
3: Ça a mis beaucoup de temps. T'as eu besoin d'aide pour mettre certains mots sur ce qui t'est arrivé, par exemple ?
11: Oui, j'ai eu besoin d'aide de professionnels de la santé et de psychologues aussi.
5: Quand ils t'ont ramené à la gare, c'est comme ça que tu le dis dans ton texte, comment ça s'est passé ton retour ? Je ne sais pas si tu es revenue à Amiens, etc. Mais est-ce que tu as réussi à en parler rapidement ? Quel a été un peu ce déclic ?
11: Alors, quand je suis rentrée à Amiens, je disais à tout le monde que ça s'était très très bien passé, que j'avais passé 2 semaines extraordinaires, parce que je voulais pas inquiéter et parce que je voulais me voiler la face aussi et oublier. Et puis, c'est revenu finalement.
5: On va continuer avec les prochaines questions.
3: Est-ce que tu as pensé à un moment donné à en parler à la justice, par exemple ?
11: Oui, j'y ai beaucoup pensé. Mais la peur du jugement aussi, du corps policier. Mm-hmm. Et je sais que c'est très long et j'ai pas eu le courage, je pense.
3: C'est la peur de qu'on reçoive mal ta parole, finalement.
11: Oui, peur de pas être écoutée et pas comprise et pas crue.
3: Je pense que ça dit beaucoup aussi, ça dit beaucoup de la réception des paroles des victimes, de comment on traite les victimes aujourd'hui dans cette société et dans énormément de sociétés. Toi, aujourd'hui, comment tu te sens maintenant, après tout ce qui t'est arrivé ? Est-ce que tu peux me dire un peu comment tu te sens ?
11: C'était il y a 4 ans et j'y pense quand même tous les jours. Mais ça va mieux dans le sens où j'arrive à en parler et j'arrive à mettre des mots dessus. Je suis suivie quand même par un psychologue, je fais une thérapie. Mais j'avance doucement. Malgré toutes ces années, c'est encore compliqué.
3: Est-ce que, par exemple, si tu pouvais faire passer un message à une jeune fille ou peut-être même un jeune garçon qui pourrait se retrouver dans la situation que tu as vécue, qu'est-ce que tu aurais envie de lui dire, par exemple ?
11: Après l'avoir vécu, je dirais qu'il n'est pas seul. Que même si c'est très difficile d'en parler, et même si ça prend du temps, c'est très important de le faire. Et qu'il trouvera toujours du soutien quelque part. Il ne faut pas rester seul.
3: C'est un petit peu ce que tu fais aujourd'hui aussi, du coup. C'est aussi ne pas être seul et transmettre la parole.
11: Exactement, c'est pour ça que j'en parle.
3: Et est-ce que tu peux me dire ce que ça te fait un petit peu d'aujourd'hui, transmettre la parole? Tu sais que c'est diffusé en direct, voilà, c'est quand même une prise... Enfin, c'est courageux. Tu peux me dire un petit peu ce que toi, tu ressens par rapport à ça?
11: C'est stressant, évidemment, de parler de quelque chose de si dur qu'on a vécu, mais... Ça fait du bien, ça libère. Et là, je me sens écoutée. Et ça, c'est important.
3: C'est un petit peu le principe de cette émission. En tout cas, nous, on est hyper contentes de t'avoir reçue. On va peut-être passer à la deuxième partie d'émission.
9: On va passer à la deuxième partie de l'émission. Donc, Stéphanie, tu restes avec nous. On voulait vous parler d'une association avec qui nous avons régulièrement eu des échanges.
10: Oui, tout à fait. Alors, on va vous parler du planning familial qui nous a beaucoup aidé tout au long de l'année en intervenant dans quelques épisodes de Maintenant on écoute, notamment pour l'épisode sur les violences gynécologiques. Nous avions lancé un appel à témoignages relayé par l'association, ce qui nous a aidé à recueillir la parole de plusieurs femmes. L'objectif que nous souhaitons avec cette émission, c'est de devenir, comme on le disait un peu plus tôt, un véritable relais local de la parole des victimes. Et c'est pourquoi continuer de témoigner et de s'entraider est plus que nécessaire.
5: Alors on a jugé très important, enfin même plus qu'important, de recevoir une des bénévoles du planning familial. Et je vous propose d'écouter l'interview avec Lorraine, qui a eu la gentillesse de se rendre disponible un peu en amont de cette AG radiophonique, de cet épisode spécial de Maintenant on écoute. On écoute Lorraine.
7: Bonjour.
12: Bonjour.
3: Est-ce que tu peux, en quelques phrases, nous rappeler ce que c'est le planning familial, mais aussi ses différentes missions?
12: Alors, le planning familial, c'est une association qui est une association nationale, qui a plusieurs associations départementales. Donc, c'est une association féministe, intersectionnelle, une association d'éducation populaire, et qui se bat pour le droit des femmes, pour l'accès à l'IVG, donc l'interruption volontaire de grossesse, qui se bat pour l'accès à la contraception, qui se bat pour l'éducation à la vie affective, relationnelle et sexuelle, pour les droits des personnes LGBT, qui se bat pour l'accès à l'information sur les IST et contre les violences de tout type, les VSF, les violences sexistes et sexuelles, les violences conjugales.
5: Est-ce que tu peux nous dire quand est-ce que tu as rejoint le planning et pourquoi ?
12: Il y a longtemps, il y avait un planning familial dans la Somme qui, au milieu des années 90, je crois, a fermé faute de bénévoles. Et il a été recréé en 2001 par un petit cercle dont je n'ai pas fait partie des prémices, mais j'étais là à la première assemblée générale. Voilà, donc ça a été un peu le moment de naissance du planning en mai 2021. Et donc j'étais à ce moment-là. Voilà, avec parfois quelques variations dans mon engagement, mais toujours là depuis 2021, oui.
3: Et pourquoi tu as décidé?
12: Oui, alors j'ai décidé parce que c'est important de se battre pour les droits des femmes, parce qu'à un moment donné, je me suis posé des questions dans ma vie sur pourquoi j'en suis là aujourd'hui, par rapport à ce que j'ai traversé. Voilà, j'ai eu quelques prises de conscience, j'ai travaillé sur moi, j'ai fait des thérapies et j'ai eu un besoin aussi de lutte.
3: On s'est rencontrés avant cet épisode-là, on s'est rencontrés lorsque tu as accepté de témoigner dans l'épisode qui parle des violences gynécologiques. Mm-hmm. Est-ce que tu peux me dire pourquoi toi tu as accepté de faire ce témoignage-là personnellement ?
12: Oui, parce que je trouve que c'est très important que la parole se fasse. C'était pour moi pas si difficile que ça de parler de violences gynécologiques. Voilà, j'ai aussi subi des violences conjugales, Donc, avec un impact beaucoup plus important sur ma vie et sur ma santé mentale. Donc, témoigner sur les violences gynécologiques, ça me paraissait très très facile. Voilà. Et je trouve ça très important que, voilà, maintenant que j'ai fait un chemin, que je sais que c'est très difficile parfois de parler, qu'on est dans le déni pendant très longtemps, c'est le fait d'entendre d'autres récits qui font que on va avoir ce petit décalage sur ce petit recul sur sa vie à soi, des éléments de comparaison pour se dire que ah ben non, en fait c'est pas normal ce que je vis. Et donc voilà, je trouve que le fait de parler c'est très très important. Après, c'est une chose de parler et c'est une autre chose que de recevoir la parole quand ça se concrétise en démarche judiciaire. Donc voilà, je dis ça parce que bon, notamment on a une histoire en ce moment de violence dans le périscolaire, que on voit que oui, la parole se libère, mais que elle s'est libérée à des moments où elle n'a pas été entendue. Et où les victimes ont été dans un état lamentable de d'abandon de la justice, d'abandon de l'État. Donc je parlais, oui, c'est bien, mais il faut aussi que les structures suivent derrière pour entendre la parole, pour faire justice.
5: Et alors au planning familial, est-ce que c'est quelque chose de fréquent pour vous de recevoir justement ces témoignages sur les différentes violences ?
12: Alors oui, ça arrive régulièrement. Ça arrive lors d'interventions en milieu scolaire, ça peut arriver lors de stands qu'on tient à différents événements. On fait l'été toujours une tournée estivale, donc soit dans les plages, soit dans les campings. Là, on va faire les plans d'eau cet été où on va vraiment au contact des populations. On le fait avec l'association Agena. Qui vient avec son van et donc là on va vraiment au contact des populations et là il arrive aussi souvent que des femmes se livrent parfois au détour d'une conversation qui n'a rien à voir mais oui ça arrive régulièrement.
5: Et quand ça arrive, comment est-ce qu'on fait pour entendre ces paroles mais surtout orienter les victimes vers les bonnes structures?
12: Alors effectivement, nous, notre rôle, ça va être d'orienter parce que souvent sur une intervention scolaire où il y a beaucoup de monde, sur un stand où il peut y avoir aussi du monde, c'est pas toujours facile de donner place à cette parole-là. Alors on oriente en premier lieu, on oriente vers Agena. Mais comme Agena a son van, là, si on reparle de la tournée estivale, le van, il est conçu d'une telle manière qu'il propose un espace d'intimité, un espace de parole. Donc parfois, ça peut se faire de manière très rapide. Il y a un espace qui est tout de suite disponible. Et sinon, parfois, on a des témoignages qui ne sont pas aboutis, qui sont juste des paroles en l'air et qu'il faut travailler. Donc on va juste semer des graines, dire que ça c'est pas ok, voilà, il peut y avoir des espaces d'écoute si jamais voilà, on renseigne beaucoup sur les numéros d'appel d'urgence, donc le 3919, donc le numéro pour les violences faites aux femmes, le numéro enfance en danger, le 119, et puis on donne aussi les numéros d'Agena.
3: Pour accueillir cette parole, comment on fait pour créer un climat de confiance pour que les personnes se sentent à l'aise de partager leur histoire, leur vie intime aussi?
12: Oui, alors c'est pas évident. Ça peut arriver quand il y a des interventions qui sont faites un petit peu au long cours et où les personnes vont revenir. Ça peut avoir lieu dans des centres sociaux, par exemple, où voilà, il y a le public du centre social qui vient régulièrement, donc qui connaît les lieux et puis qui va reconnaître la personne qui va tenir le stand régulièrement. Et petit à petit, il y a un lien de confiance qui se fait. Voilà. D'autres fois, parfois il y a des paroles qui surgissent juste parce qu'elles sentent que c'est un endroit propice à ça. Parfois il y a pas de grandes discussions derrière, mais il y a quand même des confidences qui sont lâchées et ça permet c'est des portes d'entrée, quoi.
3: Et pourquoi c'est important d'avoir ce genre d'espace où la parole est libre, que ce soit par exemple avec vous, dans le van Nina et Simone, ou même peut-être aussi à la radio aussi, ça peut être un espace libre de parole.
12: Eh ben, c'est important parce que tant qu'il n'y a pas de formulation, et c'est ça aussi, on aide beaucoup à formuler les choses, parce que dans les récits qui sont confiés, parfois il y a du contenu, de l'anecdote, mais il ne va pas y avoir les mots importants, les mots d'agression, de harcèlement, les mots de violence, les mots, enfin, tous ces mots-là, ils ne sont pas posés. Donc c'est très important qu'à un moment donné, il puisse être posé, et parce que c'est une prise de conscience de la personne qui subit ces violences. Et c'est peut-être le début d'un chemin en justice, ou en tout cas d'un chemin de réparation, d'un chemin d'échange avec d'autres personnes qui ont subi des mêmes violences pour trouver des manières de s'en sortir, de survivre,
5: de se reconstruire. Voilà.
12: Et de se reconstruire, ouais.
5: Qu'est-ce qu'il faudrait améliorer, selon toi, dans la prise en compte de la parole des victimes ?
12: Alors, y a beaucoup de choses à améliorer, mais il y a des choses qui se font déjà. Il y a cette question du recueil des témoignages. Alors, je suis désolée, je ne vais pas avoir les termes exacts, mais enfin, il y a des unités aujourd'hui qui existent. Où il y a des médecins, des juristes, et qui vont faire en sorte de recueillir une seule fois un témoignage et de le filmer pour pouvoir le transmettre après à d'autres professionnels qui en auraient besoin, et ça permet qu'une personne victime n'ait pas à répéter un nombre de fois incalculable son témoignage, ce qui est source de souffrance. Donc ça, c'est en train de se développer. Voilà, donc c'est bien, il y en a quelques-uns, mais il en faut encore plus, bien sûr. Et ben on a encore le problème de la crédibilité qu'on donne aux témoignages. C'est pas encore évident pour tout le monde le fait de croire les victimes. Il y a encore trop de victimes dont on s'imagine que peut-être elles exagèrent, ou voilà, on va citer l'affaire Outreau pour dire bon, quand même des fois c'est inventé, alors qu'en fait le taux de témoignages qui sont pas vérifiés est minime, vraiment minime. Donc ça vaut pas le coup de remettre en question vraiment les témoignages des personnes victimes, et voilà, ça a lieu encore trop souvent. Donc oui, je trouve que c'est important d'en parler, et que les mentalités changent, en fait, les mentalités, non pas que des femmes, non pas que des victimes, mais aussi des auteurs qui sont majoritairement des hommes. Voilà, c'est le seul moyen pour stopper un peu ce continuum qui va de notre société, qui baigne dans la culture du viol, dans une ambiance de sexisme banalisé, et qui mène après vers des violences sexistes et sexuelles.
3: Et du coup, au-delà d'écouter les victimes, qu'est-ce qu'il est important de mettre en place pour lutter contre les violences sexistes et sexuelles en général, et plus particulièrement, qu'est-ce que vous faites au planning familial ?
12: Oui, alors là où ça commence, c'est par l'éducation, évidemment. Parce que si on apprend à l'école ce qu'est le consentement, ce qu'est le respect du corps de l'autre, ça aide déjà beaucoup. On a quand même une loi qui oblige les établissements à faire de l'éducation à la vie affective, relationnelle et sexuelle depuis 2001. Et ça n'est pas effectif, donc c'est en train de changer. Mais on a quand même des théories fumeuses qui circulent sur Internet, disant, en décrédibilisant cette éducation à la vie affective, relationnelle et sexuelle. Et c'est un gros problème, parce que l'objectif premier de ces séances, c'est évidemment de lutter contre les violences, de lutter contre les violences que chaque personne pourrait subir dans la société, dans un contexte d'école ou plus tard de travail, mais aussi dans le contexte de la famille. Et on a des cas où il y a des violences qui s'exercent de manière très très précoce dans la vie des gens. Là, dans l'histoire du périscolaire, on a vu qu'il y avait des victimes de 4 ans, enfin vraiment très très jeunes. Donc c'est très important d'aller dans les écoles et d'aller dire très jeune, si t'as pas envie de jouer à la poupée avec quelqu'un, tu joues pas à la poupée. Voilà, si toi t'as envie de rester toute seule sur ton banc avec personne qui s'assied à côté, t'as le droit. Voilà, parce que c'est ça, hein, qu'on apprend dans les séances de vie affective et relationnelle en primaire. Donc voilà, ça passe évidemment par là. Ça passe par une plus grande considération des plaintes qui sont déposées. Ça passe par la formation des professionnels de la police qui accueillent les plaintes. Ça passe par la formation de tous les professionnels, en fait, parce qu'il y a énormément de violences sur le milieu du travail aussi. Donc, on peut faire des formations sur les lieux de travail. Enfin, voilà, l'éducation, la formation.
5: On va terminer cette interview avec une dernière question plutôt pratique. Comment est-ce qu'on fait pour contacter le planning familial ?
12: Alors, vous pouvez nous contacter sur les réseaux sociaux. On est présents.

0: Merci à vous.
1: Merci à Lorraine du Planning Familial pour sa disponibilité et d'être venue répondre à nos questions. Un dernier petit mot pour parler de ce que nous souhaitons pour Maintenant on écoute ensuite.
2: Vous l'avez compris, on souhaite renforcer notre présence auprès des associations féministes mais aussi des victimes qui souhaitent témoigner à notre micro. Vous pouvez nous contacter par téléphone au 06 20 79 39 97 et à l'adresse mail aline@radiocampusamiens.fr.
3: C'est la fin de cet épisode de Maintenant on écoute. Merci Sonia, Aline, Inès pour avoir participé à cette émission. 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
2: À Tinques, près d'Arras, dans le Pas-de-Calais, l'association Atout Atipi accompagne et sensibilise autour du TDAH, le trouble du déficit de l'attention avec ou sans hyperactivité, et autour des profils atypiques pour les enfants, pour leurs familles. Alice Constant, coprésidente de l'association, nous en dit plus sur les actions menées par Atout Atipi dans la région.
3: L'association est née de la volonté de Corinne et moi-même. Nous sommes deux mamans d'enfants qui ont un TDAH. On en a chacun deux qui ont cette particularité. Et le constat était que c'était un parcours du combattant, déjà pour le diagnostic, pour remplir le dossier MDPH, pour savoir déjà le début où on va, où se diriger, vers quel professionnel de santé, vers quelle association. Et c'est vraiment un écueil de ce côté-là au niveau de l'accompagnement des familles. Donc on a vraiment voulu apporter notre aide, notre expérience auprès des familles, y compris dans la sphère scolaire et extrascolaire. Parce que effectivement, ce sont des familles qui sont souvent isolées. Il y a des troubles du comportement qui sont associés aussi au TDAH et qui, voilà, il y a une incompréhension aussi de ce trouble parce qu'il commence à être connu, mais il comporte différentes caractéristiques. Hein. Il faut savoir que pour avoir un diagnostic de TDAH, il y a trois symptômes, trois caractéristiques réelles du TDAH pour ce diagnostic. C'est l'impulsivité, l'hyperactivité ou non, et puis le trouble de l'attention.
2: Comment vous avez remarqué ces symptômes chez vos deux enfants qui ont donc un TDAH? Comment ça s'est passé pour vous?
3: Ça a été vraiment diamétralement le opposé parce qu'ils ont été diagnostiqués à deux âges complètement différents. Le plus jeune, on savait qu'il y avait quelque chose dès ses 2 ans. J'allais dire même presque dès sa naissance parce qu'il y avait des troubles d'endormissement. Il avait pas mal de choses associées qui font partie aussi des comorbidités du TDAH. Et donc, on voyait bien qu'il y avait quelque chose qui n'allait pas. Il était hyperactif au niveau moteur. Il montait sur les toits. C'était pas une fois, c'était 2 fois, 5 fois, 10 fois dans la journée, malgré nos recommandations, malgré un cadre. Et ça se répétait à l'extérieur, ça se répétait dans la sphère sociale, dans la famille, ça se répétait également par la suite à l'école. Donc à son entrée au niveau scolaire, il a effectué 2 mois et au bout de 2 mois, il a été rejeté parce que même à 2 ans et demi, il ne rentrait pas dans les codes et dans les normes demandées par l'école. Il avait tendance à avoir un trouble de l'attention, donc distrait et puis à fuir aussi. Donc c'était un peu compliqué dans une classe de 24 enfants en maternelle de pouvoir gérer ces troubles du comportement liés au TDAH.
2: C'est donc votre fils qui a maintenant 11 ans et votre fille qui a aujourd'hui 19 ans. Vous l'avez remarqué à quelle époque qu'elle avait des symptômes qui pouvaient donc être liés à un TDAH?
3: Pour ma fille, ça s'est plutôt manifesté au collège, à l'entrée au collège. Elle était dans une école de village au préalable où, en fait, il y avait des doubles niveaux, où l'enseignant s'adaptait vraiment aux besoins des élèves. Et quand elle est arrivée au collège, ça a été beaucoup plus compliqué, mais dès sa rentrée en sixième, avec des difficultés notamment en mathématiques, des difficultés attentionnelles, mais aussi relationnelles avec ses pairs, et puis un décalage vraiment au niveau comportement. Donc, ça a été beaucoup plus complexe. Parce que ça ne se voyait pas, elle était plutôt discrète et elle ne se faisait pas remarquer en classe. Donc elle a le H qui est beaucoup moins proéminent que son frère et le diagnostic a été seulement posé en seconde parce que il y a une caractéristique aussi qui est propre aux filles et pour le TDAH où effectivement il y a des écueils au niveau du diagnostic parce que elles savent très bien faire le caméléon et donc se fondre se fondre dans une classe, dans un groupe classe. Et puis, pour elle, ça a été vraiment, vraiment douloureux avec un décrochage scolaire, malgré ses efforts. malgré le fait qu'elle continuait d'aller encore à l'école. Et donc, on a pris les devants parce que on n'était pas entendu, écouté non plus au niveau de la sphère scolaire, absolument pas, parce que le diagnostic était tardif.
2: Mais donc, c'est ça, c'est voilà. Ce que j'allais vous demander. Comment on est diagnostiqué, en tout cas dans notre région? Est-ce qu'il y a assez de médecins spécialisés? On va voir qui?
3: Ça reste complexe. On peut avoir, on peut s'adresser aux centres médico-psychologiques du secteur, mais les places sont maintenant, le délai est extrêmement long et ils accueillent vraiment en cas d'urgence, mais ça reste complexe. Il y a aussi, quand ils ne sont pas encore diagnostiqués, jeunes en primaire, ils peuvent s'adresser à une plateforme de coordination et d'orientation qui est rattachée à l'hôpital de secteur, donc comme sur Arras, où là, c'est un pédo, une pédopsychiatre qui va rediriger la famille vers des professionnels de santé libéraux et puis émettre le diagnostic, parce que le diagnostic, en fait, est multifactoriel. Donc, ça va faire appel à plusieurs bilans. Ça peut être des bilans au niveau psychomoteur, au niveau orthophonie, ergothérapeute, mais principalement auprès d'un ou d'une neuropsychologue. C'est ces bilans-là qui vont déterminer ensuite être recoupés par le pédopsychiatre ou la pédopsychiatre quand ça concerne un enfant ou un adolescent qui va confirmer le diagnostic.
2: Et donc le but de votre association A Tout Atypi, d'ailleurs on n'a pas rappelé le concept du nom d'ailleurs, A Tout Atypi.
3: Alors c'est faire de son atypie un atout. On a vraiment souhaité ce nom vraiment significatif. Pourquoi? Parce que bien souvent, ce sont des enfants où l'estime d'eux-mêmes est mise à mal et qui sont stigmatisés, qui sont dans les préjugés. Ils sont souvent rejetés. Ils n'ont pas forcément beaucoup d'amis. Ils sont rejetés à l'école. Ils sont rejetés dans la sphère familiale, sociale. Et donc, on veut mettre en avant aussi parce que le TDAH amène aussi à un atout. Alors, on parle du TDAH, mais on parle aussi du trouble du spectre autistique, parce que de plus en plus, il y a une coexistence avec le TSA. Mais aussi, ça va être des enfants qui vont avoir un fonctionnement au niveau du cerveau qui est différent.
2: Et beaucoup de créativité, par exemple.
3: Et qui vont avoir, voilà, qui vont avoir des potentiels. Ils vont savoir aussi pouvoir se mobiliser dans l'urgence, être très créatifs. Pour certains, même au niveau sportif, avoir des aptitudes et donc des prédispositions. Et donc, on veut mettre aussi en avant tous ces atouts. Et puis, ils ont une hypersensibilité aussi au monde qui les entoure, qui n'est pas anodine. Et qui leur permet aussi d'appréhender l'extérieur différemment, de le dessiner, de l'interpréter différemment. Et donc, on veut mettre vraiment ces atouts-là en avant, y compris pour les parents, les familles qui l'entourent. Parce que bien souvent, quand il y a des enfants qui ont un TDAH dans la famille, il y a une hérédité quand même à 75%. Et donc, l'association A Tout Atypi, c'est vraiment de réunir les potentiels de chacun, que ce soit au niveau des parents, que ce soit au niveau de la famille, des enfants, pour pouvoir aussi leur permettre d'avoir des activités qui soient adaptées. Parce qu'un enfant qui a un TDAH, comme je vous l'ai dit tout à l'heure, c'est compliqué pour lui de s'intégrer à un groupe. Et voilà, on aimerait monter des ateliers, c'est notre projet principal, de monter des ateliers inclusifs, donc en accueillant aussi des enfants qui n'ont pas forcément une neuroatypie, mais principalement ceux qui sont touchés par le TDAH, le TSA, les 10.
2: Mais d'ailleurs, vous demander d'ailleurs... Pour commencer, d'abord, ce que vous faites tout le long de l'année, déjà, ce qui est mis en place par l'association dans la région pour sensibiliser et accompagner les parents, les enfants.
3: Alors, actuellement, on mène des sensibilisations, effectivement, au TDAH, au TSA et au 10 auprès des parents avec des ateliers immersifs. Donc, pour se mettre à la place de l'autre et vivre, prête-moi un peu ton handicap, parce que ça reste un handicap invisible. Qui est assez lourd au quotidien, mais qui ne se voit pas. Dans le cadre de ces ateliers, nous, on a un grand projet qui s'appelle « Rendre visible l'invisible ». Et c'est pour aussi pouvoir faire comprendre au public les enjeux, la complexité aussi de ce trouble, et que ça n'est pas une maladie, ça reste un trouble que l'on a à vie. Donc oui, on peut trouver des aménagements, des outils, mais il y a aussi cette complexité et qui demande des adaptations, des aménagements au quotidien et un effort de chacun pour intégrer la différence de chacun.
2: Et on a par exemple, parmi les ateliers, les événements que vous proposez, en juillet prochain, une journée de sensibilisation à Béthune.
3: En juillet, ce sera sur les 1001 jours sur Béthune, la sensibilisation aussi, la gestion émotionnelle. Effectivement, on a eu la chance aussi d'intervenir au passage à niveau, qui est un tiers-lieu inclusif, toujours sur Béthune. Et donc, ça a permis aussi de toucher les familles. C'est dans le même secteur du Mont-Liébeau, les 1001 jours. Donc, les 1000 premiers jours, pardon. C'est pas les 1001 jours, mais les 1000 premiers jours de l'enfant pour sensibiliser dès le plus jeune âge. Et donc, ça va être retour d'atelier sur la sensibilisation au TDAH et également sur la gestion émotionnelle des tout-petits avec des outils concrets. On ne révèle pas tout, mais sur des outils que l'on fabrique nous-mêmes et puis sur des outils qu'on fournit aux parents.
2: Oui, donc c'est à la maison des 1000 premiers jours, c'est ça, à Béthune.
3: Voilà, exactement.
2: Et puis, vous l'avez dit tout à l'heure, parmi vos projets, vous souhaitez donc mettre en place des ateliers 2-3 jours en août prochain. Comment on peut vous aider à réaliser tout ça? Et je sais que vous cherchez aussi des bénévoles.
3: Oui, tout à fait. On recherche des parents, des jeunes adultes aussi, des adolescents, pour venir nous aider sur la construction des projets et les mettre au cœur des projets qu'on aimerait mettre en place. On a des ateliers autour des activités physiques adaptées, de l'handidance également. Et puis sur la gestion des émotions, sur de la créativité aussi, sur des ateliers créatifs et sportifs. Donc voilà, ce serait intéressant aussi au long terme, parce qu'actuellement nous sommes encore peu au sein de l'association, en tout cas au niveau du bureau, et nous allons constituer bientôt, nous sommes un collectif, ça il faut pas l'oublier, coprésidente et cofondatrice Corinne et moi. Donc c'est pour vraiment permettre aux familles, aux parents d'intégrer les projets et d'être au cœur de ces projets, de les constituer ensemble pour améliorer le quotidien des enfants. Donc là, le siège est sur Tinc de l'association Atout Atipi, mais on rayonne également sur un territoire qui va de la Cabalère jusqu'aux campagnes de l'Artois actuellement.
2: La Cabalère, donc la communauté d'agglomération du Brésil et du Béthunois. C'est ça.
3: Voilà, et on est allé jusque Saint-Paul également. Ouais. On a pu faire des sensibilisations et on a aidé des familles dans des réunions d'équipe éducative. Ce sont des familles qui se retrouvent seules face à des institutions, qui doivent répondre aussi à des préjugés parfois, des a priori, et qui ont du mal aussi à communiquer sur le TDAH. Donc nous, on est là aussi pour les épauler, trouver des solutions ensemble, parce que c'est un travail vraiment ensemble de travailler avec la sphère scolaire, la sphère extrascolaire également, pour pouvoir permettre à des enfants d'intégrer des groupes, d'intégrer un groupe classe, et de pouvoir aussi favoriser leur apprentissage.
2: Et vous aurez plus d'informations pour savoir ce que fait l'association Atout Atipi à Tinc, près d'Arras, dans le Pas-de-Calais, et pour devenir bénévole directement sur la page Facebook du même nom. Ce sujet a été réalisé par Banquise FM. 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
1: Bonjour à toutes et à tous, nous sommes le lundi 8 juin et vous écoutez Radio Campus Amiens sur le 87.7 FM, sur le DAB+, ou sur le site radiocampusamiens.fr. Aujourd'hui, dans Info Club Sandwich, Colline reçoit Eleanor Schein et Clémence Paulet, autrice et illustratrice du livre nommé Bleu, paru il y a quelques jours. Juste après, on écoutera In Your Dream de Dark Dark Dark. En deuxième partie d'émission, je vous donne les idées de sortie pour les prochains jours et exceptionnellement, pendant deux semaines, Colline nous présente les rendez-vous de la BD à l'occasion du festival qui se tient à la Halle Fraissinet depuis ce week-end. Elle nous proposera une interview de Maëlle Réa. Comme d'habitude, on finira notre émission en musique avec To Build a Home de Cinematic Orchestra. Mais d'abord, je laisse la parole à Colline et ses invités.
2: Merci Aurélie. Oui, je reçois donc Eleanor Schein et Clémence Paulet. Bonjour à toutes les deux.
3: Bonjour.
4: Bonjour, merci de nous recevoir.
2: Avec grand plaisir. Alors, Eleanor Schein, c'est ton nom de scène. Tu es autrice, compositrice et interprète. Clémence, tu es illustratrice. Vous avez travaillé ensemble sur Bleu. On vous a déjà reçu individuellement pour vos projets à la radio. Cette fois-ci, vous êtes ensemble. C'est la première fois donc que vous venez ensemble pour nous présenter Bleu, un livre jeunesse pas comme les autres. On y reviendra un peu plus tard avant de commencer. De quoi ça parle, Bleu ?
4: Alors Bleu, c'est un livre. C'est un spectacle et un livre, on en parlera de manière plus précise tout à l'heure, qui aborde l'exil à hauteur d'enfant. C'est l'histoire d'une petite fille qui s'appelle Bleu, qui vit avec ses parents près de la mer et qui doit fuir son village.
2: Alors tu l'as dit, c'était un spectacle avant de devenir un livre. Comment est-ce que vous vous êtes rencontrés? Comment est-ce que c'est devenu cet objet que l'on a avec nous aujourd'hui en studio?
4: Alors, c'est un peu par l'intermédiaire de Page d'encre, la librairie amiénoise, puisque je cherchais un livre pour un petit garçon, et donc le libraire m'a conseillé un ouvrage de Clémence Paulet, Petit Monde. Et il m'a dit, mais elle est amiénoise. Je fais, ah bon? Et là, dans ma tête, je fais, ah tiens, intéressant. Donc je l'ai contacté par les réseaux sociaux, je lui ai présenté mon travail et on a eu un coup de cœur réciproque et elle a accepté donc d'illustrer le spectacle dans un premier temps.
2: Et toi alors, tu as réagi comment quand tu as été contactée par Eleanor Schein?
3: Eh ben, tout excitée parce que c'est des occasions qu'on a que j'avais jamais eues. Et quand j'ai entendu les premières notes de musique, la voix d'Eleanor Schein, ben voilà, coup de cœur comme tu l'as dit. Donc je suis arrivée, je me souviens très bien de notre premier rendez-vous avec tout un paquet de livres pour essayer de la séduire.
4: Voilà, comme... Moi j'avais pris mes disques.
3: C'est ça, on a échangé. Et ouais, tout de suite, tu m'as parlé de Bleu immédiatement. C'était vraiment au tout début du projet.
4: Tout à fait. Donc il y a Forêt hein, qui est un premier... Bleu c'est mon deuxième spectacle jeune public. Avant, il y a Forêt, qui est mon premier spectacle jeune public, un livre-concert également, un livre-concert chansigné également. Et voilà, j'avais l'idée, j'avais envie d'en refaire un, avec la même forme, mais évidemment une histoire différente, une illustratrice différente. Et l'impulsion est venue de cette rencontre avec Clémence. Et voilà, mais c'était vraiment au tout début, quoi. J'avais une chanson. Puisque en fait le spectacle vient de la chanson Le Bleu qui est sur mon deuxième disque, un disque tout public, hein, qui donc parle d'exil et c'est vraiment le point de départ de cette création jeune public, essayer de parler de l'exil aux enfants, mais évidemment avec la délicatesse qu'on a envie de donner aux enfants sur un sujet qui est quand même très très dur. Et voilà, et j'ai aussi les illustrations de Clémence, cette poésie, cette douceur que j'ai reçue de son travail que j'ai découvert. Pour moi, c'était parfait justement pour pouvoir aborder ce sujet qui est difficile.
2: Alors, c'est un livre particulier, il est composé de chansons. Il existe une version MP3 du livre. On va écouter d'abord un petit extrait avant d'en discuter.
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0: Alors, c'est le début du livre avec donc cette première chanson qui s'appelle Mon village. Comment est-ce que tu t'es inspirée pour les sons, les paroles du livre?
1: Alors, justement, on en parlait avec Clémence tout à l'heure, la différence entre quand je compose des chansons pour tout public et jeune public. Pour moi, ça a été le fait d'avoir un fil narratif, parce que donc j'avais quand même déjà écrit l'histoire dans ma tête. Enfin, j'avais l'histoire en tête, la narration, le fil, et je savais que chaque chanson devait apporter, illustrer en fait tel passage dans le livre. Donc j'ai un fil narratif qui m'aide beaucoup. Après, j'ai fait comme je fais en fait pour les adultes, ou voilà. J'essaie dans mes spectacles jeunes publics et dans la musique que je fais pour les spectacles jeunes publics, j'essaie vraiment que ce soit comme si dans la qualité, l'exigence en tout cas d'écriture et de composition. Bon, franchement, je pense que ça se rapproche beaucoup de l'esthétique de ce que je fais, pour le tout public. Donc, au final, je fais ce que je sais faire. Il y a toujours, la voix, évidemment, le violon, qui sont les principaux instruments, et puis les arrangements, clavier, Mais c'est les mêmes instruments et la même personne avec qui j'ai bossé d'ailleurs en arrangement pour mon deuxième disque, pour mon EP Chemin Blanc, c'est la même personne qui a arrangé. Donc je pense qu'on peut vraiment retrouver la touche et la Norshine, et que c'est pas si éloigné que ça en fait dans la démarche pour les adultes ou pour les enfants.
0: Pourquoi avoir eu envie de transposer le spectacle en version papier, en livre vraiment physique?
1: C'était comme le spectacle est un livre concert, Clémence, enfin on voit un livre pour la version en salle, parce qu'il y a deux versions. On voit le livre vidéo projeté avec les illustrations de Clémence, avec des pages qui se tournent un peu comme par magie, parce que il y a des animations ponctuelles qui ont été réalisées par Claire Jani, qui avait travaillé aussi sur le livre concert Forêt. Il y a des petites animations pour chaque page, et pour la version pour les lieux non équipés, c'est un vrai livre qui a été imprimé, donc ça peut jouer partout dans les bibliothèques. Et donc c'était pour moi une évidence effectivement que c'est un livre concert, et qui est ce livre soit là entre les mains des nos mains et les mains surtout du public et des enfants. C'était aussi un projet que j'avais eu envie de réaliser pour Forêt, et puis ça s'était pas fait par manque de temps, par manque de peut-être de réseau, et grâce à Clémence, puisqu'en fait je te laisse la suite de l'explication.
2: Donc en fait, j'ai contacté Benjamin Média, qui est une maison d'édition avec laquelle j'avais déjà travaillé et fait un premier ouvrage il y a 2 ans à peu près. Benjamin Média, ils publient des livres audio. Et donc je lui ai apporté le projet, et il a été l'éditeur emballé immédiatement. Donc il y a eu cet accord de principe il y a à peu près 1 an et demi, je dirais. Ensuite, Benjamin Média a un catalogue avec des ouvrages dans un certain format, avec un certain nombre de pages. Et il y a eu tout ce travail d'adaptation. Comment on part du spectacle, des images de double page illustrées sans texte à un livre. Et ça, c'était passionnant. C'était le travail de cette année. Moi, j'ai vraiment adoré faire ça. Recomposer ces images au format, un format carré, c'est le format du livre. Et puis installer des pages blanches de texte, rajouter des dessins aussi. Donc travailler le chemin de fer comme j'ai l'habitude de faire pour chacun de mes autres ouvrages. Et puis Jeanne, toi t'as dû aussi
1: apprendre plein de choses, retravailler le texte, puisque le texte a été écrit à la base, celui que je narre sur scène pour le spectacle. Évidemment, j'ai repris cette base-là, mais j'ai dû, bien sûr, l'adapter. l'étoffer aussi pour la version livre. Et puis c'est mon premier livre en tant qu'autrice, et puis c'est pas du tout mon métier ni mon à la base ni mon milieu, donc j'ai appris beaucoup de choses grâce à Clémence qui a été qui m'a beaucoup aiguillée, et l'éditeur aussi. C'était vraiment un travail très agréable. On a vraiment tous, je crois, beaucoup aimé travailler ensemble. L'éditeur a fait une note particulière spéciale sur le livre pour ce projet. Il nous l'a confié, l'a vraiment enthousiasmé, quoi. Voilà.
0: Alors justement, les illustrations, on y vient. Clémence, comment est-ce que tu as donné forme à Bleu, au personnage ?
2: Donc Bleu, ça parle d'exil, mais il y a beaucoup de poésie et c'est un conte en fait, merveilleux. Donc ça, c'est des univers qui me parlent. Il y a le personnage de cette tortue qui est toute petite, qui grandit jusqu'à devenir immense. Et moi, le rapport homme-animal et animal un peu fantastique, je l'exploite dans mon travail depuis toujours, depuis mes études, donc ça fait plus de 20 ans. Donc d'abord, une petite fille et une grosse tortue, ça me paraissait évident, quoi, de la représenter comme ça. Et tout en bleu, parce que le bleu, c'est ma couleur préférée. Voilà. Donc c'était tout bleu, et le bleu c'est une couleur que j'adore, donc très belle. Elle nous enveloppe, mais il y a un petit peu de nostalgie quand même qui se dégage de cette couleur, et je pouvais pas n'avoir que du bleu. Il a fallu rajouter d'autres touches plus lumineuses pour illustrer ce livre quand même plein d'espoir, ce texte. Et donc j'ai rajouté un peu de jaune, un peu de rose. Mais au départ, c'était tout bleu.
0: Et justement, quelle a été la difficulté, le challenge peut-être que tu as rencontré en réalisant ces illustrations ?
2: C'est l'équilibre, entre toutes ces teintes. Et puis, j'aime bien travailler sur des sujets qui sont pas forcément évidents. L'exil, qui nous emmène quand même dans un monde merveilleux. Donc c'est un contraste qui peut être peut-être un peu particulier, mais ce challenge-là, moi, me fait pas tellement peur, finalement.
0: Pourquoi aborder l'exil à hauteur d'enfant ? Qu'est-ce qui vous a donné envie d'aborder cette thématique ?
1: J'ai fait une action culturelle pour des enfants de 11 ans, 10-11 ans, sur le bleu, on leur a fait chansigner, parce que le bleu a une création chansignée, puisque ça fait partie des morceaux qui sont joués et chantés et chansignés dans le spectacle. Et donc, avec Mélodie Brune, qui est chansigneuse du spectacle, on a donc appris aux enfants à chansigner ce morceau. Évidemment, on a parlé du thème qu'il aborde, et on s'est rendu compte que les enfants avaient vraiment été exposés en fait aux images qui sont parfois violentes et à ce thème qui est vraiment terrible, des migrants qui tentent de traverser la mer et de fuir leur pays pour en espérant trouver un accueil et en tout cas une vie meilleure. Et donc ils sont tout à fait au courant de tout ça, et les médias, ils ont accès à la télé. Enfin, on sait maintenant l'exposition aux écrans et à cet âge-là encore plus. Et finalement, on s'est rendu compte qu'ils n'avaient pas beaucoup d'espace pour exprimer justement leur ressenti par rapport à ces sujets. Et ça a été vraiment un moment d'échange, assez. Assez sensible. Et puis on s'est rendu compte qu'ils avaient besoin en fait. De parler de ça. Et donc voilà, c'était pour moi, c'est vrai que l'univers de Clémence, les images de Clémence, et puis aussi d'apporter cette touche de merveilleux, parce que c'est vrai que c'est un conte initiatique avec une part quand même importante de merveilleux. À un moment, la Bleue va rencontrer donc cette petite tortue dorée qui va grandir en même temps qu'elle tout au long de l'histoire, et qui est un peu son ange gardien. Et c'est important évidemment d'avoir dans une histoire pour les enfants d'avoir tout ce qui fait la vie, les choses difficiles, mais aussi évidemment des moments de magie, et puis toute la touche aussi d'enfance, de bleu.
0: Alors ça va au-delà du simple livre, puisque c'est édité à Benjamin Média, tu l'as dit tout à l'heure Clémence, il y a un partenariat entre la maison d'édition et une association SOS Méditerranée. Est-ce que vous pouvez nous parler un petit peu de ce partenariat?
2: Mais je crois que c'est Rudy hein, qui nous en a parlé. Hein.
1: Rudy Martel, l'éditeur de Benjamin Média, a souhaité, nous a fait part de ce projet et en fait... Moi, j'avais envie de le faire pour le spectacle et on a une économie en tant que petite asso quand même pas évidente. Et finalement, quand il m'a dit ça, je me suis dit, mais c'est exactement, c'est génial, c'est juste, voilà, ça fait sens complètement et c'est tellement bien que ça puisse aussi, voilà, donner un petit coup de pouce pour cet asso qui fait beaucoup. Donc il a mis en place ça, évidemment, le SOS Méditerranée. Bien sûr, accepter ce partenariat.
0: C'est quoi ce partenariat?
1: Donc c'est 1 euro, pardon, oui, ça n'a pas été dit, pour chaque exemplaire acheté. Donc chaque livre acheté, c'est 1 euro reversé à SOS Méditerranée.
0: Alors on va parler maintenant de l'adaptation aux personnes, aux enfants et aux adultes aussi en situation de handicap. Tu l'as dit, Bleu, c'est un spectacle en chant signé, donc pour les personnes sourdes et malentendantes, pardon. Le livre, il est aussi disponible là, cette fois-ci, en gros caractères et en braille pour les personnes qui sont malvoyantes. C'est important pour vous que ce soit adapté à tout le monde?
1: Alors, en fait, dans le projet, dans l'historique du projet, c'était pas le projet d'avoir tout ça, d'avoir toute cette accessibilité à la base. Moi, mon projet, c'était de faire un spectacle chant signé et signé accessible et pour les enfants sourds malentendants et pour les enfants entendants. Enfin, voilà, pour tous les enfants, mais avec évidemment cette attention aux enfants malentendants et sourds. Puisque moi je me suis formée à la langue des signes et puis voilà avec Mélodie donc la chansigneuse on est amies depuis longtemps, on a fait Forêt, donc c'était vraiment une démarche effectivement. Les enfants sourds et malentendants sont souvent exclus des lieux de culture, voilà, il y a de l'accessibilité de plus en plus avec des traductions en LSF pour les adultes, mais les spectacles pour les enfants un peu moins, mais en même temps, ça progresse. Et donc, il y a ce projet-là. Et il se trouve donc que l'éditeur de Bleu, donc Benjamin Média, depuis toujours, pour tous ses livres, fait donc cette édition. Et il a cet engagement. D'ailleurs, on n'a pas encore eu le temps de. Enfin, moi, je lui ai pas posé la question de où ça vient cette voilà.
2: Mais je ne sais pas non plus, mais en effet, c'est depuis le départ et voilà. C'est une coïncidence, c'était pas une intention.
1: Tous ces livres sont donc effectivement accessibles pour les enfants déficients visuels. Et voilà, donc c'est juste, tant on peut mieux. Dire que c'est tant mieux en fait.
0: Une belle coïncidence.
1: Coïncidence, oui, tout à fait.
0: Alors on va aborder la dernière partie de cette interview avec votre événement qui arrive le 20 juin. Est-ce que vous pouvez nous parler un petit peu de cette lecture à la librairie Page d'Encre à 18h?
2: Donc Bleu va avoir une nouvelle formule, une nouvelle forme. C'est donc la lecture chantée et dessinée, où Jeanne, tu vas lire, chanter et moi dessiner en même temps. Je ne sais pas encore vraiment quoi.
1: Surprise.
2: Voilà. Non mais c'est vrai que c'est génial ce genre de formule. Et puis là, on sera deux sur scène. C'est pas vraiment une scène, mais quand même en direct, quoi.
1: Ouais, c'est chouette qu'on puisse se retrouver toutes les deux et vraiment présenter ce livre. Voilà.
2: Il y a Page d'Encre où ça a commencé finalement. Ils le savent pas. Enfin, si, on leur a dit la dernière fois elle est au libraire,
1: c'est
2: mais
1: quand même là qu'on fait la rencontre est faite finalement. Et d'ailleurs, en ce moment, Clémence, il y a des tirages numérotés qui sont.
2: Ah oui, c'est vrai. C'est vrai que.
1: D'ores et déjà.
2: Plusieurs des images du livre et du spectacle décorent les murs de la librairie. C'est des tirages, des beaux tirages, parce que en fait, c'est un travail à l'encre de Chine que j'ai retravaillé après sur ordinateur. Donc, c'est pas des originaux à la peinture, comme je fais souvent, mais. Mais voilà, ça, c'est des digigraphies présentées.
0: Et pour découvrir tout ça, c'est donc le 20 juin. Pas besoin de réserver. On y va.
1: Alors si c'est conseillé. Après, voilà, tant que Sarah, les gens peuvent entrez.
0: On fera de la place.
1: Ouais, on ne sait jamais, hein, mais voilà, on peut toujours espérer que ce sera bien rempli.
0: À 18h, oui, ouais. À Page d'encre. Mm. Merci beaucoup à toutes les deux.
2: Merci.
1: Merci beaucoup.

0: C'était In Your Dream de Dark Dark Dark sur Radio Campus Amiens. Si vous ne savez pas quoi faire cette semaine, j'ai ce qu'il vous faut. Mardi de 10h15 à 19h dans l'auditorium Charles Pinsard de la bibliothèque Louis Aragon d'Amiens, Michel Perrin analyse mathématiquement les poèmes figurés de Rabant Mort. Ils s'organisent en carré et en rectangle et sont soumis au nombre encore plus que les autres genres de la poésie latine. Toujours mercredi de 14h à 17h, le Conseil local santé mentale et le réseau jeunesse d'Étouvie organisent un forum sur la santé mentale et le lien social au gymnase Émile Moiroux. Toujours mercredi à 15h, vous pourrez vous rendre au théâtre de marionnettes chez Cabotan d'Amiens pour assister au spectacle Les Brigands de la Forêt Noire. Dans cette pièce de Maurice Daumont, Lafleur et Choblaise tenteront de contrer les plans d'enlèvement du terrible Pataussab. Le spectacle accessible dès 6 ans dure environ 1h15 et coûte au moins 10 euros pour les adultes et 5 euros pour les enfants. Ce jeudi, c'est la journée internationale des archives à Piquigny. La communauté de communes Nièvre et Somme invite chacun et chacune à découvrir le patrimoine écrit et iconographique conservé par le service intercommunal d'archives. Toujours jeudi à 20h30, à la Comédie d'Amiens, Sarah Avena, Mathilde Barbier et Chiara Battistini présentent leur spectacle « Le clan des poétesses » dans lequel elles réinventent la poésie entre chant, danse et humour. Et jeudi, c'est aussi le top départ du festival de musique Minuit avant la nuit, avec 3 concerts gratuits au parc urbain à côté de la cathédrale. La chorale rock de la Lune des Pirates passe à 18h45. Vous retrouverez ensuite Quantum Quantum à 19h30 et Saint Graal à 20h50. Toute la programmation est à retrouver sur le site de Minuit avant la nuit. À l'occasion du festival de la BD qui a commencé ce week-end à la Halle Fraissinet, Colline nous propose les rendez-vous de la BD. Donc Colline, je te laisse nous présenter cette petite émission.
1: Et oui, pendant un jour et demi, je me suis promenée dans la Halle Fraissinet à la découverte des auteurs et autrices qui étaient présents en dédicace. Il y avait du monde, c'était chouette. Il y avait plein d'expositions aussi très agréables que vous pouvez découvrir jusqu'au 20 et 21 juin, dernier week-end du festival où il y aura encore plein de monde présent pour dédicacer les bandes dessinées. Donc moi, je suis allée rencontrer plein de petites personnes, on a fait plein d'interviews et on va vous proposer ça sur les 2 semaines entre le premier week-end et le dernier week-end dans les Info Club Sandwich en deuxième partie. Une série de petites interviews de plein de personnes différentes. Et on va commencer avec Maëlle Réa, qui est l'autrice de Blanche, qui parle donc de sa mère séropositive, et de Murmure de Café, qui est un projet doudou, comme elle l'appelle. Et je vous laisse découvrir son interview.
2: Tu peux nous parler un petit peu de toi, de Blanche, qui a fait qu'on te connaît en tant que dessinatrice, autrice?
3: Alors, Blanche, c'est une bande dessinée que j'ai réalisée chez Glénat. Je l'ai commencé cette aventure il y a 2 ans et demi. Et donc, c'est une BD que j'ai fait avec ma mère, qui est séropositive et qui m'a confié en fait son parcours des années plus tard. Et donc, notamment son parcours en tant que séropositive. Je savais rien, pas grand chose en tout cas sur sa vie à ce sujet. Et voilà, on s'est lancé dans cette aventure à deux de témoignages. Merci.
1: Et alors, comment est-ce que ça s'est passé, cette aventure, justement? Ça a été compliqué? Comment ça s'est déroulé, ce partenariat mère-fille?
3: Alors, c'était une aventure très particulière parce que, en fait, d'habitude, quand on signe une bande dessinée avec une maison d'édition, on sait déjà un peu ce qu'on va raconter. Et on a déjà un peu un storyboard du projet. Et là, en fait, moi, je ne savais absolument pas ce qu'allait me raconter ma mère. Et elle savait pas exactement non plus ce qu'elle allait me dire. Et en fait, on s'est un peu jeté dans le vide toutes les deux là-dedans, en se disant, ok, ça devient concret, mais on sait pas vraiment où on va. Et ça a été une aventure très très forte, très belle et très riche en émotions aussi, mais qui, je pense, a fait un peu thérapie, une catharsis en tout cas pour nous deux. Et donc on en est très fiers. Il y a un avant-après ce projet, en tout cas pour nous. Émotionnellement parlant, ça c'est clair.
1: Et comment est-ce que tu envisages... Donc là, tu as sorti Murmure de Café. Est-ce que tu peux nous parler un petit peu de Murmure de Café?
3: Alors, Murmure de Café, c'est un projet que j'ai fait en parallèle de Blanche, justement parce que ça a été très riche en émotions, l'écriture de Blanche. J'avais besoin d'un projet un peu doudou, un projet un peu bonbon, pour un peu m'évader pendant ce projet. Quelque chose qui me faisait... du bien de manière récréative, en fait, quelque part. Et donc moi, j'ai pour habitude, j'adore me poser dans les cafés et écouter ce que les gens disent et dessiner dans mon carnet ça. Et en fait, Actes Sud a été intéressé pour en faire un projet BD en entier. Et donc c'est comme ça que s'est lancée l'aventure. Et donc je suis allée dans plein de cafés de France. Il y a aussi au Canada, en Grèce, en Belgique. Et ensuite, j'ai retranscrit ça voilà, dans des strips.
1: C'est un style qui est, je trouve, assez doux, coloré, mais sans être trop non plus trop voyant. De quoi est-ce que tu t'inspires pour créer tes œuvres, tes bandes dessinées ?
3: Alors, j'ai pensé déjà en référence au Bref de comptoir. C'est une référence des années 80. C'est un mec qui se posait dans les cafés pour dépeindre du coup ce qu'il avait vu et entendu, mais plus toujours à l'écrit. Au niveau du dessin, je pense que j'ai quand même des références à Claire Bretéché.

0: D'émotion parce que la BD a remporté le prix des lycéens cette année. Donc ça, c'était quand même beaucoup d'émotion. Et ensuite, la belle surprise aussi qu'elle soit sélectionnée au Festival d'Angoulême. Il y a aussi eu énormément d'émotions du côté de ma mère parce qu'elle a reçu énormément de retours de personnes séropositives ou non, mais sur la lecture, sur son parcours. Et pour Murmure aussi, j'avais pas mesuré à quel point une BD comme ça dans le paysage actuel, ça pouvait faire du bien. Et du coup, des gens qui m'ont écrit en disant « c'est un vrai doudou, dès que je suis stressée, je la lis ». Et moi qui fais beaucoup d'anxiété, c'était un peu ce que je voulais aussi. Et donc, je suis très contente que ce soit le cas, que ça fasse du bien.
1: Alors, être dessinatrice, autrice de bande dessinée, c'est compliqué de nos jours. Il y a beaucoup de titres qui sortent. Comment est-ce que toi, tu arrives à faire en sorte de te démarquer et voilà, de pouvoir apporter quelque chose de nouveau ?
0: Alors, je ne sais pas si j'arrive à me démarquer. Je n'aurais pas la prétention de dire ça. Je pense par contre qu'il y a de plus en plus d'éditrices qui sont, je dis éditrices parce que j'ai que des éditrices, curieuses des jeunes talents. Je me considère encore comme un jeune talent, ça fait que 3 ans en fait que je suis dans le milieu. Je considère qu'elles n'ont pas peur de prendre des risques, notamment avec des sujets parfois un peu qui sortent des sentiers battus ou avec des formats un peu hors du commun. Et donc je pense que la BD est prête en ce sens à découvrir des nouvelles personnes. Et ça, c'est tellement rafraîchissant de se dire ok, je démarre, mais franchement on me fait confiance. Et donc pour tous les jeunes auteurs, autrices, c'est le cas aussi de se dire qu'il y a de la place pour du nouveau. Et au contraire, il y a une demande de nouveauté. Donc c'est trop bien.
1: T'as pas eu peur de te lancer au début?
0: J'ai eu cette chance de ne pas avoir à y réfléchir parce que mon projet en fait a été édité directement pendant mes études. Du coup, j'ai jamais eu à démarcher pour l'instant, je touche du bois, mais j'ai pas eu à démarcher d'éditeur. Et pour l'instant, j'ai du travail, donc tout va bien.
1: Merci beaucoup.
0: Merci à toi.
2: Merci Colline pour ce premier rendez-vous de la BD. Info Club Sandwich, c'est terminé pour aujourd'hui, mais on se retrouve dès demain. Je vous laisse avec The Cinematic Orchestra et leur titre To Build a Home. Excellente journée à toutes et à tous.

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Et bienvenue pour ce nouvel épisode de l'art de la Dolce Vita décryptée. Aujourd'hui, on s'intéresse à un film qui bouscule l'idée du pouvoir, de la responsabilité et même, d'une certaine manière, de la Dolce Vita. Pas à travers des fêtes, ou des fêtes romaines plus précisément, mais à travers le silence qu'impose le fait de prendre de grandes décisions. Aujourd'hui, je souhaite vous parler du film La Grazia, le nouveau film de Paolo Sorrentino qui sort en France ce mois-ci. La Grazia raconte les derniers mois au pouvoir de Mariano De Santis, président de la République italienne fictif, un juriste inflexible, profondément catholique, surnommé béton armé pour sa droiture et sa prudence au vu des nombreuses décisions à prendre. Alors qu'il approche de la fin de son mandat, il est confronté à des choix lourds qui imposent de nombreuses conséquences. Accorder la grâce présidentielle à deux personnes ayant tué leur partenaire dans des circonstances particulières et décider s'il doit signer une loi légalisant l'euthanasie. Un débat social et moral fort en Italie. Mais La Grazia n'est pas un thriller politique. C'est d'abord une étude intime d'un homme aux prises avec ses doutes, ses souvenirs et ses responsabilités. La grâce se présente à la fois comme un mot et comme une idée. Le titre n'est pas anodin. En italien, grazia signifie à la fois grâce, cette qualité difficile à définir, où beauté, bonté et humanité se rejoignent, et la clémence accordée par un chef d'État. Pour Sorrentino, ce film est une méditation sur la politique comme acte d'amour, amour pour le pays, pour la justice, pour autrui. Le doute comme outil moral et la façon dont un homme seul choisit ce qui est juste quand tout le monde autour de lui attend une réponse immédiate. Ça change radicalement des portraits de pouvoir plus flamboyants, plus caricaturaux. Au lieu d'un cynique ou d'un corrompu, Sorrentino filme un président qui hésite, finalement qui est un peu comme nous tous et nous toutes, qui réfléchit, qui écoute et qui doute inlassablement. Et c'est un homme, pas un mythe, alors qu'on est habitué dans le cinéma politique à voir des figures puissantes, dominatrices, spectaculaires, on pourrait même le dire. La Grazia met face à nous un homme ordinaire, dans l'extraordinaire, un vétéran du droit, devenu président, un veuf hanté pendant toute l'histoire du film par sa femme. Par la perte de sa femme, par le fait que sa femme l'ait trompé. Un père qui tente, tant bien que mal, de pouvoir comprendre ses enfants, surtout sa fille, et un homme qui essaye de concilier foi personnelle et la décision publique, comme tiraillé, comme nous tous et nous toutes. Le film est construit comme une sorte de marche morale, lente, ponctuée de moments discrets mais puissants. Un repas, une lettre, un souvenir, une hésitation. C'est un cinéma qui n'a pas peur de lenteur, parce que c'est là que se jouent les contradictions humaines. Et dans les années 60, la Dolce Vita, on le sait, c'était les fêtes, les nuits romaines, le glamour. Avec La Grazia, Sorrentino nous montre une autre Dolce Vita, celle du silence, de la décision, de l'éthique et du doute. Ce film nous rappelle que l'Italie aujourd'hui ne vit plus seulement dans les lumières et l'insouciance. Elle vit aussi dans la réflexion, dans les choix difficiles, dans la façon de concilier tradition, foi, responsabilité et modernité. La Grazia nous invite à regarder la politique, non pas comme un théâtre de gestes grandioses, mais comme une série de moments où l'on doit décider ce qui compte vraiment. Quand on sort de La Grazia, quand on sort de cette salle de cinéma, on n'a peut-être pas toutes les réponses, comme c'est le cas du personnage principal du film, mais on a une question claire qui nous guide. Que signifie agir avec grâce dans un monde où les certitudes sont rares? Et c'est peut-être ça aujourd'hui, la nouvelle Dolce Vita italienne.

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3: C'est Info Club Sandwich. Bonjour à toutes et à tous, nous sommes le lundi 8 juin et vous écoutez Radio Campus Amiens sur le 87.7 FM, sur le DAB+, ou sur le site radiocampusamiens.fr. Aujourd'hui, dans Info Club Sandwich, Colline reçoit Eleanor Shine et Clémence Paulet, autrice et illustratrice du livre nommé Bleu, paru il y a quelques jours. Juste après, on écoutera In Your Dream de Dark Dark Dark. En deuxième partie d'émission, je vous donne les idées de sortie pour les prochains jours et exceptionnellement, pendant deux semaines, Colline nous présente les rendez-vous de la BD à l'occasion du festival qui se tient à la Halle Fraissinet depuis ce week-end. Elle nous proposera une interview de Maëlle Réa. Comme d'habitude, on finira notre émission en musique avec To Build a Home de Cinematic Orchestra. Mais d'abord, je laisse la parole à Colline et ses invités.
4: Merci Aurélie. Oui, je reçois donc Eleanor Shine et Clémence Paulet. Bonjour à toutes les deux.
5: Bonjour.
6: Bonjour, merci de nous recevoir.
4: Avec grand plaisir. Alors, Eleanor Shine, c'est ton nom de scène. Tu es autrice, compositrice et interprète. Clémence, tu es illustratrice, vous avez travaillé ensemble sur Bleu. On vous a déjà reçu individuellement pour vos projets à la radio, cette fois-ci vous êtes ensemble. C'est la première fois donc, que vous venez ensemble pour nous présenter Bleu, un livre jeunesse pas comme les autres, on y reviendra un peu plus tard avant de commencer. De quoi ça parle Bleu?
6: Alors Bleu, c'est un livre... C'est un spectacle et un livre, on en parlera de manière plus précise tout à l'heure, qui aborde l'exil à hauteur d'enfant. C'est l'histoire d'une petite fille qui s'appelle Bleu, qui vit avec ses parents près de la mer et qui doit fuir son village.
4: Alors tu l'as dit, c'était un spectacle avant de devenir un livre. Comment est-ce que vous vous êtes rencontrés? Comment est-ce que c'est devenu cet objet que l'on a avec nous aujourd'hui en studio?
6: Alors, c'est un peu par l'intermédiaire de Page d'encre, la librairie amiénoise, puisque je cherchais un livre pour un petit garçon, et donc le libraire m'a conseillé un ouvrage de Clémence Paulet, Petit Monde. Et il m'a dit, mais elle est amiénoise. Je fais, ah bon? Et là, dans ma tête, je fais, ah tiens, intéressant. Donc je l'ai contacté par les réseaux sociaux, je lui ai présenté mon travail et on a eu un coup de cœur réciproque et elle a accepté donc d'illustrer le spectacle dans un premier temps.
4: Et toi alors, tu as réagi comment quand tu as été contactée par Eleanor Shine?
7: Eh ben, tout excitée parce que c'est des occasions qu'on a très rares, enfin en tout cas que j'avais jamais eues. Et quand j'ai entendu les premières notes de musique, la voix d'Eleanor Shine, ben voilà, coup de cœur comme tu l'as dit. Donc je suis arrivée, je me souviens très bien de notre premier rendez-vous avec tout un paquet de livres pour essayer de la séduire.
6: Voilà, comme... Moi j'avais pris mes disques.
7: C'est ça, on a échangé. Et ouais, tout de suite, tu m'as parlé de Bleu immédiatement. C'était vraiment au tout début du projet.
6: Tout à fait. Donc il y a Forêt hein, qui est un premier... Bleu c'est mon deuxième spectacle jeune public. Avant, il y a Forêt, qui est mon premier spectacle jeune public, un livre-concert également, un livre-concert chansigné également. Et voilà, j'avais l'idée, j'avais envie d'en refaire un, avec la même forme, mais évidemment une histoire différente, une illustratrice différente. Et l'impulsion est venue de cette rencontre avec Clémence. Et donc, voilà, mais c'était vraiment au tout début, quoi. J'avais une chanson. Puisque en fait le spectacle vient de la chanson Le Bleu qui est sur mon deuxième disque, un disque tout public, hein, qui donc parle d'exil et c'est vraiment le point de départ de cette création jeune public, essayer de parler de l'exil aux enfants, mais évidemment avec la délicatesse qu'on a envie de donner aux enfants sur un sujet qui est quand même très très dur. Et voilà, et j'ai aussi les illustrations de Clémence, cette poésie, cette douceur que j'ai reçue de son travail que j'ai découvert. Pour moi, c'était parfait justement pour pouvoir aborder ce sujet qui est difficile.
4: Alors, c'est un livre particulier, il est composé de chansons. Il existe une version MP3 du livre. On va écouter d'abord un petit extrait avant d'en discuter.
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0: Alors, c'est le début du livre avec donc cette première chanson qui s'appelle Mon village. Comment est-ce que tu t'es inspirée pour les sons, les paroles du livre?
1: Alors, justement, on en parlait avec Clémence tout à l'heure. La différence entre quand je compose des chansons pour tout public et jeune public. Pour moi, ça a été le fait d'avoir un fil narratif. Parce que donc, j'avais quand même déjà écrit l'histoire dans ma tête. Enfin, j'avais l'histoire en tête, la narration, le fil. Et je savais que chaque chanson devait apporter, illustrer, en fait, tel passage dans le livre. Donc, j'ai un fil narratif qui m'aide beaucoup. Après, j'ai fait comme je fais, en fait, pour les adultes. En fait, dans mes spectacles jeunes publics et dans la musique que je fais pour les spectacles jeunes publics, j'essayais vraiment que ce soit comme si, dans la qualité, l'exigence, en tout cas, d'écriture et de composition. Bon, franchement, je pense que ça se rapproche beaucoup de l'esthétique de ce que je fais, pour le tout public. Donc, au final, ce que je sais faire. Il y a toujours, la voix, évidemment, le violon, qui sont les principaux instruments, et puis les arrangements, clavier, Mais c'est les mêmes instruments et la même personne avec qui j'ai bossé d'ailleurs en arrangement pour mon deuxième disque, pour mon EP Chemin Blanc, c'est la même personne qui a arrangé. Donc je pense qu'on peut vraiment retrouver la touche et la Nordshine, et que c'est pas si éloigné que ça, en fait, dans la démarche pour les adultes ou pour les enfants.
0: Pourquoi avoir eu envie de transposer le spectacle en version papier, en livre vraiment physique?
1: C'était en fait, comme le spectacle est un livre concert, Clémence, enfin on voit un livre pour la version en salle, parce qu'il y a deux versions. On voit le livre vidéo projeté avec les illustrations de Clémence, avec des pages qui se tournent un peu comme par magie, parce que donc voilà, il y a des animations ponctuelles qui ont été réalisées par Claire Jani, qui avait travaillé aussi sur le livre concert Forêt. Il y a des petites animations pour chaque page, et pour la version pour les lieux non équipés, c'est un vrai livre qui a été imprimé, donc ça peut jouer partout dans les bibliothèques. Et donc c'était pour moi une évidence, effectivement, que voilà, c'est un livre concert et qui est ce livre soit là entre les mains des nos mains et les mains surtout du public et des enfants. C'était aussi un projet que j'avais eu envie de réaliser pour Forêt, et puis ça s'était pas fait par manque de temps, par manque de peut-être de réseau, et voilà. Grâce à Clémence, puisqu'en fait je te laisse la suite de l'explication.
2: Donc en fait, j'ai contacté Benjamin Média, qui est une maison d'édition avec laquelle j'avais déjà travaillé et fait un premier ouvrage il y a 2 ans à peu près. Benjamin Média, ils publient des livres audio. Je lui ai apporté le projet, et il a été l'éditeur emballé immédiatement. Donc il y a eu cet accord de principe il y a à peu près 1 an et demi, je dirais. Ensuite, Benjamin Média a un catalogue avec des ouvrages dans un certain format, avec un certain nombre de pages. Et il y a eu tout ce travail d'adaptation. Comment on part du spectacle, des images de double page illustrées sans texte à un livre. Et ça, c'était passionnant. C'était le travail de cette année. Moi, j'ai vraiment adoré faire ça. Recomposer ces images au format, un format carré, c'est le format du livre. Installer des pages blanches de texte, rajouter des dessins aussi. Donc, travailler le chemin de fer comme j'ai l'habitude de faire pour chacun de mes autres ouvrages. Et puis, Jeanne, toi, t'as dû aussi,
1: apprendre plein de choses, retravailler le texte, puisque le texte a été écrit à la base, celui que je narre sur scène pour le spectacle. Évidemment, j'ai repris cette base-là, mais j'ai dû, bien sûr, l'adapter. l'étoffer aussi pour la version livre. Et puis, bah, c'est mon premier livre en tant qu'autrice. Et puis, c'est pas du tout mon métier, ni mon, à la base, ni mon milieu. Donc, j'ai appris beaucoup de choses grâce à Clémence qui a été très, enfin, voilà, aussi, qui m'a beaucoup aiguillée. Et l'éditeur aussi, c'était vraiment un travail très agréable. On a vraiment tous, je crois, beaucoup aimé travailler ensemble. L'éditeur a fait une note particulière spéciale sur le livre pour ce projet. Il nous l'a confié, l'a vraiment enthousiasmé, quoi. C'est, voilà.
0: Alors justement, les illustrations, on y vient. Clémence, comment est-ce que tu as donné forme à Bleu, au personnage?
2: Donc Bleu, ça parle d'exil, mais il y a beaucoup de poésie et c'est un conte en fait, merveilleux. Donc ça, c'est des univers qui me parlent. Il y a le personnage de cette tortue qui est toute petite, qui grandit jusqu'à devenir immense. Et moi, le rapport homme-animal et animal un peu fantastique, je l'exploite dans mon travail depuis mes études, donc ça fait plus de 20 ans. Donc d'abord, une petite fille et une grosse tortue, ça me paraissait évident, quoi, de la représenter comme ça. Et tout en bleu, parce que le bleu, c'est ma couleur préférée. Voilà. Donc c'était tout bleu, et le bleu c'est une couleur que j'adore, donc très belle. Elle nous enveloppe, mais il y a un petit peu de nostalgie quand même qui se dégage de cette couleur, et je pouvais pas n'avoir que du bleu. Il a fallu rajouter d'autres touches plus lumineuses pour illustrer ce livre quand même plein d'espoir, ce texte. Et donc j'ai rajouté un peu de jaune, un peu de rose. Mais au départ, c'était tout bleu.
0: Et justement, quelle a été la difficulté, le challenge peut-être que tu as rencontré en réalisant ces illustrations?
2: C'est l'équilibre, entre toutes ces teintes. Et puis, mais ça, j'aime bien travailler sur des sujets qui sont pas forcément évidents. L'exil, mais qui nous fait, enfin, ou qui nous emmène quand même dans un monde merveilleux. Donc c'est un contraste qui peut être peut-être un peu particulier, mais ce challenge-là, moi, me fait pas tellement peur, finalement.
0: Pourquoi aborder l'exil à hauteur d'enfant? Qu'est-ce qui vous a donné envie d'aborder cette thématique?
1: Justement, en fait, j'ai fait une action culturelle pour des enfants de 11 ans, 10-11 ans, sur le bleu, on leur a fait chansigner, parce que donc... le bleu a une création chansignée, puisque ça fait partie des morceaux qui sont joués et chantés et chansignés dans le spectacle. Et donc, avec Mélodie Brune, qui est chansigneuse du spectacle, on a donc appris aux enfants à chansigner ce morceau. Évidemment, on a parlé du thème qu'il aborde, et on s'est rendu compte que les enfants avaient évidemment été avaient vraiment été exposés en fait aux images qui sont parfois violentes et à ce thème qui est vraiment terrible des migrants qui tentent de traverser la mer et de fuir leur pays pour en espérant trouver un accueil et en tout cas une vie meilleure. Et donc ils sont tout à fait au courant de tout ça, et les médias, ils ont accès à la télé. Enfin, on sait maintenant l'exposition aux écrans et à cet âge-là encore plus. Et finalement, on s'est rendu compte qu'ils n'avaient pas beaucoup d'espace pour exprimer justement leur ressenti par rapport à ces sujets. Et ça a été vraiment un moment d'échange, assez. Assez sensible. Et puis on s'est rendu compte qu'ils avaient besoin, en fait. De parler de ça. Et donc c'était pour moi, c'est vrai que l'univers de Clémence, les images de Clémence, et puis aussi d'apporter cette touche de merveilleux, parce que c'est vrai que c'est un conte initiatique avec une part quand même importante de merveilleux. À un moment, la Bleu va rencontrer donc cette petite tortue dorée qui va grandir en même temps qu'elle tout au long de l'histoire, et qui est un peu son ange gardien. Et c'est important évidemment d'avoir dans une histoire pour les enfants d'avoir tout ce qui fait la vie, les choses difficiles, mais aussi évidemment des moments de magie, et puis toute la touche aussi d'enfance, de bleu.
0: Alors ça va au-delà du simple livre, puisque c'est édité à Benjamin Média, tu l'as dit tout à l'heure Clémence, c'est il y a un partenariat entre la maison d'édition et une association SOS Méditerranée. Est-ce que vous pouvez nous parler un petit peu de ce partenariat?
2: Je crois que c'est Rudy hein, qui nous en a parlé. Hein.
1: Rudy Martel, l'éditeur de Benjamin Média, a souhaité nous a fait part de ce projet et en fait. Moi, j'avais envie de le faire pour le spectacle et on a une économie en tant que petite asso quand même pas évidente. Et finalement, quand il m'a dit ça, je me suis dit, mais c'est exactement, c'est génial, c'est juste, voilà, ça fait sens complètement et c'est tellement bien que ça puisse aussi, voilà, donner un petit coup de pouce pour cet asso qui fait beaucoup. Donc il a mis en place ça, évidemment, le SOS Méditerranée bien sûr accepter ce partenariat.
0: C'est quoi ce partenariat?
1: Donc c'est 1 euro, pardon, oui, ça n'a pas été dit, pour chaque exemplaire acheté, donc chaque livre acheté, c'est 1 euro reversé à SOS Méditerranée.
0: Alors on va parler maintenant de l'adaptation aux personnes, aux enfants et aux adultes aussi en situation de handicap. Tu l'as dit, Bleu, c'est un spectacle en chant signé, donc pour les personnes sourdes et malentendantes, pardon. Le livre, il est aussi disponible là, cette fois-ci, en gros caractère et en braille pour les personnes qui sont malvoyantes. C'est important pour vous que ce soit adapté à tout le monde?
1: Alors, en fait, dans le projet, dans l'historique du projet, c'était pas le projet d'avoir tout ça, d'avoir toute cette accessibilité à la base. Moi, mon projet, c'était de faire un spectacle chant signé et signé accessible et pour les enfants sourds malentendants et pour les enfants entendants. Enfin, voilà, pour tous les enfants, mais avec évidemment cette attention aux enfants malentendants et sourds. Puisque moi je me suis formée à la langue des signes et puis voilà avec Mélodie donc la chansigneuse on est amies depuis longtemps, on a fait forêt donc c'était vraiment une démarche effectivement. Les enfants sourds et malentendants sont souvent exclus des lieux de culture, voilà, il y a de l'accessibilité de plus en plus avec des traductions en LSF pour les adultes, mais les spectacles pour les enfants un peu moins, mais en même temps, ça progresse. Et donc, il y a ce projet-là. Et il se trouve donc que l'éditeur de Bleu, donc Benjamin Média, depuis toujours, pour tous ses livres, fait donc cette édition. Et il a cet engagement. D'ailleurs, on n'a pas encore eu le temps de. Enfin, moi, je ne lui ai pas posé la question de où ça vient, voilà.
2: Mais je ne sais pas non plus, mais en effet, c'est depuis le départ. Et voilà. C'est une coïncidence. C'était pas une intention.
1: Tous ces livres sont donc effectivement accessibles pour les enfants déficients visuels. Et voilà, donc, c'est juste. Tant on peut mieux. Dire que c'est tant mieux, en fait.
0: Une belle coïncidence.
1: Une belle coïncidence. Oui, tout à fait.
0: Alors, on va aborder la dernière partie de cette interview avec votre événement qui arrive le 20 juin. Est-ce que vous pouvez nous parler un petit peu de cette lecture à la librairie Page d'Encre à 18h?
2: Donc, Bleu va avoir une nouvelle formule, maintenant, nouvelle forme. C'est donc la lecture chantée et dessinée, où Jeanne, tu vas lire, chanter et moi dessiner en même temps. Je ne sais pas encore vraiment quoi.
1: Surprise.
2: Voilà. Non, mais c'est vrai que c'est génial ce genre de formule. Et puis là, on sera deux sur scène. C'est pas vraiment une scène, mais quand même en direct, quoi.
1: Ouais, c'est chouette qu'on puisse se retrouver toutes les deux et vraiment présenter ce livre. Voilà.
2: Il y a Page d'Encre où ça a commencé finalement. Ils le savent pas. Enfin, si, on leur a dit la dernière fois où elle est au libraire,
1: Là qu'on fait la rencontre est faite finalement. Et d'ailleurs, en ce moment, Clémence, il y a des tirages numérotés qui sont.
2: Ah oui, c'est vrai. C'est vrai que. Ouais,
1: d'ores et déjà.
2: Ouais. Plusieurs des images du livre et du spectacle décorent les murs de la librairie. C'est des tirages, des beaux tirages, parce que en fait, c'est un travail à l'encre de Chine que j'ai retravaillé après sur ordinateur. Donc, c'est pas des originaux à la peinture, comme je fais souvent, mais. Mais voilà, ça, c'est des digigraphies présentées.
0: Et pour découvrir tout ça, c'est donc le 20 juin. Pas besoin de réserver. On y va.
1: Alors si c'est conseillé. Après, tant que les gens peuvent entrer,
0: on fera de la place.
1: Ouais, on ne sait jamais, hein, mais voilà, on peut toujours espérer que ce sera bien rempli.
2: Et à 18h, oui.
0: À Page d'encre. Merci beaucoup à toutes les deux.
3: Merci.
1: Merci beaucoup.

0: C'était In Your Dream de Dark Dark Dark sur Radio Campus Amiens. Si vous ne savez pas quoi faire cette semaine, j'ai ce qu'il vous faut. Mardi de 10h15 à 19h dans l'auditorium Charles Pinsard de la bibliothèque Louis Aragon d'Amiens, Michel Perrin analyse mathématiquement les poèmes figurés de Raban Mort. Ils s'organisent en carré et en rectangle et sont soumis au nombre encore plus que les autres genres de la poésie latine. Toujours mercredi de 14h à 17h, le conseil local santé mentale et le réseau jeunesse d'Étouvie organise un forum sur la santé mentale et le lien social au gymnase Émile Moiroux. Toujours mercredi, à 15h, vous pourrez vous rendre au théâtre de marionnettes chez Cabotan d'Amiens pour assister au spectacle des Brigands de la Forêt Noire. Dans cette pièce de Maurice Daumont, Lafleur et Choblaise tenteront de contrer les plans d'enlèvement du terrible Patosab. Le spectacle accessible dès 6 ans dure environ 1h15 et coûte au moins 10€ pour les adultes et 5€ pour les enfants. Ce jeudi, c'est la Journée internationale des archives à Piquigny. La communauté de communes Nièvre et Somme invite chacun et chacune à découvrir le patrimoine écrit et iconographique conservé par le service intercommunal d'archives. Toujours jeudi à 20h30, à la Comédie d'Amiens, Sarah Avena, Mathilde Barbier et Chiara Battistini présentent leur spectacle Le Clan des Poétesses, dans lequel elles réinventent la poésie entre chant, danse et humour. Et jeudi, c'est aussi le top départ du festival de musique Minuit avant la nuit, avec 3 concerts gratuits au parc urbain à côté de la cathédrale. La chorale rock de la Lune des Pirates passe à 18h45. Vous retrouverez ensuite Quantum Quantum à 19h30 et Saint Graal à 20h50. Toute la programmation est à retrouver sur le site de Minuit avant la nuit. À l'occasion du festival de la BD qui a commencé ce week-end à la Halle Fraissiné, Colline nous propose les rendez-vous de la BD. Donc Colline, je te laisse nous présenter cette petite émission.
1: Et oui, pendant un jour et demi, je me suis promenée dans la Halle Fraissiné à la découverte des auteurs et autrices qui étaient présents en dédicace. Il y avait du monde, c'était chouette. Il y avait plein d'expositions aussi très agréables que vous pouvez découvrir jusqu'au 20 et 21 juin, dernier week-end du festival où il y aura encore plein de monde présent pour dédicacer les bandes dessinées. Donc moi, je suis allée rencontrer plein de petites personnes, on a fait plein d'interviews. Et on va vous proposer ça sur les 2 semaines, entre le premier week-end et le dernier week-end, dans les Info Club Sandwich, en deuxième partie, une série de petites interviews de plein de personnes différentes. Et on va commencer avec Maëlle Réa, qui est l'autrice de Blanche, qui parle donc de sa mère séropositive, et de Murmure de Café, qui est un projet doudou, comme elle l'appelle. Et je vous laisse découvrir son interview.
2: Un petit peu de toi, de Blanche, qui a fait qu'on te connaît en tant que dessinatrice, autrice.
3: Alors, Blanche, c'est une bande dessinée que j'ai réalisée chez Glénat. Je l'ai commencé cette aventure il y a 2 ans et demi. Et donc, c'est une BD que j'ai fait avec ma mère, qui est séropositive et qui m'a confié en fait son parcours des années plus tard, et donc notamment son parcours en tant que séropositive. Je savais rien, pas grand chose en tout cas sur sa vie à ce sujet. Et voilà, on s'est lancé dans cette aventure à deux de témoignages mère-fille.
1: Et alors, comment est-ce que ça s'est passé, cette aventure, justement? Ça a été compliqué? Comment ça s'est déroulé, ce partenariat mère-fille?
3: Alors, c'était une aventure très particulière parce que, en fait, d'habitude, quand on signe une bande dessinée avec une maison d'édition, on sait déjà un peu ce qu'on va raconter et on a déjà un peu un storyboard du projet. Et là, en fait, moi, je ne savais absolument pas ce qu'allait me raconter ma mère. Et elle savait pas exactement non plus ce qu'elle allait me dire. Et en fait, on s'est un peu jeté dans le vide toutes les deux là-dedans en se disant, ok, ça devient concret, mais on ne sait pas vraiment où on va. Et ça a été une aventure très très forte, très belle et très riche en émotions aussi, mais qui, je pense, a fait un peu thérapie, une catharsis en tout cas pour nous deux. Et donc on en est très fiers. Il y a un avant-après ce projet, en tout cas pour nous, émotionnellement parlant, ça c'est clair.
1: Et comment est-ce que tu envisages... Donc là, tu as sorti Murmure de Café. Est-ce que tu peux nous parler un petit peu de Murmure de Café?
3: Alors, Murmure de Café, c'est un projet que j'ai fait en parallèle de Blanche, justement parce que ça a été très riche en émotions, l'écriture de Blanche. J'avais besoin d'un projet un peu doudou, un projet un peu bonbon pour un peu m'évader pendant ce projet. Quelque chose qui me faisait du bien de manière récréative, en fait, quelque part. Et donc moi, j'ai pour habitude, j'adore me poser dans les cafés et écouter ce que les gens disent et dessiner dans mon carnet ça. Et en fait, Actes Sud a été intéressé pour en faire un projet BD en entier. Et donc c'est comme ça que s'est lancée l'aventure. Et donc je suis allée dans plein de cafés de France. Il y a aussi au Canada, en Grèce, en Belgique. Et ensuite, j'ai retranscrit ça voilà, dans des strips.
1: C'est un style qui est, je trouve, assez doux, coloré, mais sans être trop non plus trop voyant. De quoi est-ce que tu t'inspires pour créer tes œuvres, tes bandes dessinées?
3: Alors, j'ai pensé déjà en référence au Bref de comptoir. C'est une référence des années 80. C'est un mec qui se posait dans les cafés pour dépeindre du coup ce qu'il avait vu et entendu, mais plus toujours à l'écrit. Au niveau du dessin, je pense que j'ai quand même des références à Claire Bretéchier parce que j'ai grandi avec. Donc, de manière inconsciente, on peut retrouver un peu cette volonté de saisir le geste. Après, je pense que c'était surtout un peu quelque chose d'assez récréatif, donc très libre, justement par rapport à Blanche où j'essayais d'avoir un cadre. Murmure, c'était ouvrir les vannes des couleurs et faire ce que je veux, quoi.
1: Là, donc, t'es au rendez-vous de la bande dessinée. Est-ce que t'as eu des retours sur Blanche ou sur Murmure de Café de la part des personnes qui sont venues?
3: Oui, bah alors déjà, Blanche, j'ai eu des très très bons retours et surtout beaucoup d'émotions parce que la BD a remporté le prix des lycéens cette année. Donc ça, c'était quand même beaucoup d'émotions. Et ensuite, la belle surprise aussi qu'elle soit sélectionnée au Festival d'Angoulême. Il y a aussi eu énormément d'émotions du côté de ma mère parce qu'elle a reçu énormément de retours de personnes séropositives ou non, mais sur la lecture, sur son parcours. Et pour Murmure aussi, j'avais pas mesuré à quel point une BD comme ça dans le paysage actuel, ça pouvait faire du bien. Et du coup, des gens qui m'ont écrit en disant c'est un vrai doudou, dès que je suis stressée, je la lis. Et moi qui fais beaucoup d'anxiété, c'était un peu ce que je voulais aussi. Et donc, je suis très contente que ce soit le cas, que ça fasse du bien.
1: Alors, être dessinatrice, autrice de bande dessinée, c'est compliqué de nos jours. Il y a beaucoup, beaucoup de titres qui sortent. Comment est-ce que toi, tu arrives à faire en sorte de te démarquer et voilà, de pouvoir apporter quelque chose de nouveau?
3: Alors, je ne sais pas si j'arrive à me démarquer. J'aurais pas la prétention de dire ça. Je pense par contre qu'il y a de plus en plus d'éditrices qui sont, je dis éditrices parce que j'ai que des éditrices, curieuses des jeunes talents. Je me considère encore comme un jeune talent, ça fait que 3 ans en fait que je suis dans le milieu. Je considère qu'elles ont pas peur de prendre des risques, notamment avec des sujets parfois un peu qui sortent des sentiers battus ou avec des formats un peu hors du commun. Et donc, je pense que la BD est prête en ce sens à découvrir des nouvelles personnes. Et ça, c'est tellement rafraîchissant de se dire « Ok, je démarre, mais franchement, on me fait confiance. » Et donc, pour tous les jeunes auteurs, autrices, bah, c'est le cas aussi de se dire qu'il y a de la place pour du nouveau. Et au contraire, il y a une demande de nouveauté. Donc, c'est trop bien.
1: T'as pas eu peur de te lancer au début ?
3: J'ai eu cette chance de pas avoir à y réfléchir parce que mon projet en fait a été édité directement pendant mes études. Du coup, j'ai jamais eu à démarcher pour l'instant, je touche du bois, mais j'ai pas eu à démarcher d'éditeur. Et pour l'instant, j'ai du travail, donc tout va bien.
1: Merci beaucoup.
3: Merci à toi.
0: Merci Colline pour ce premier rendez-vous de la BD. Info Club Sandwich, c'est terminé pour

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1: Bien sûr. C'est vrai, là. Ouais, c'est des cordes.
4: White Castle,
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5: Bah, tu vois l'état de forme.
1: Bah, oui. Parfait ou pas, alors. Bonsoir à toutes et à tous. On est fatigué, hein. On est lundi, les 19h. On a une grosse journée, un week-end très compliqué, mais on est là. Le Château Blanc. Voilà. À savoir qu'on fait croire que c'est en direct, mais ça ne l'est pas, en fait.
5: Oh,
1: vous savez, vous l'avez grillé, à force.
5: Vous le savez déjà.
1: Bah oui, vous l'avez grillé. Donc là, en vrai, on est en fin de semaine. On a un vendredi soir, on est éclataxe. Mais on s'est dit, il faut faire les émissions pour les personnes qui nous écoutent et aussi pour nous, parce que c'est l'occasion de se voir et de parler de musique, hein, tout simplement.
5: Quelle abnégation.
1: Toujours. Jusqu'à la muerte. Et pour ce faire, vous avez reconnu la voix de Twan the Chief.
5: Yeye.
1: Comment vas-tu?
5: Mais très bien, très bien.
1: Mais très bien, il a
5: mais
1: dit,
5: oui,
1: monsieur.
5: Mais oui. Mais il va toujours très bien.
1: Absolument. Voilà. Et la voix que vous préférez, parce que plus que Mindé maintenant.
5: Dis pas de bêtises.
1: Monsieur Jay.
6: Bonsoir.
1: Bonsoir. Vous connaissez le principe. Environ une heure d'actu, de son pépite qui qu'on met au goût du jour. Tout ça enrobé de, bien sûr, d'un éclaircissement, d'informations et une recherche de vrais reporters de terrain de la musique hip-hop.
5: Du rap shit, quoi. Tu connais rap de type shit.
1: De type shit, c'est que toi. Et vu que c'est une belle transition, on n'a plus qu'à dire jungle. Et à tout de suite.
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1: Ah, ce jingle-là.
5: Ouais. Oh. Ouais, si vous permettez.
1: Oui, pardon.
5: Je vais lancer.
1: Parce que personne ne s'était décidé. Cher ami.
5: Pour une fois, je lance. C'est rare.
6: C'est vrai. Il faut le souligner.
1: Il y a un message caché derrière.
5: Non.
6: Il y a une fuite de monoxyde de carbone dans les studios.
5: Oui. Je suis en train de crever. C'est donc le 3 juin.
1: Je vais pas démarrer, les mecs, s'il vous plaît.
5: Le 3 juin 1991, soit 35 ans et
1: quelques,
5: et quelques jours, sortait un album qui, de mon point de vue, allait définir ce qu'allait être le rap, enfin, le rap en France à grande échelle.
1: Le démarrage du Golden Age.
5: Le démarrage de Golden Age, comme on disait.
6: Le fameux.
5: Il y a quelques mois. C'était la sortie d'Authentique de Supreme NTM.
1: Ah oui.
5: Voilà. Donc pour commémorer ces 35 années de cet album classique du rap français, j'ai choisi un morceau qui est pas forcément. Enfin, c'est pas un des hits. C'est un morceau. On entend rarement la radio. Le morceau s'appelle Paix. Voilà. Avec un X.
9: Précision importante.
5: Écoute ça maintenant.

0: J'ai déjà les pieds dedans.
1: Voilà, morceau d'actualité encore, hein, 35 ans après. Paix de Suprême NTM, sorti sur l'album Authentique en 91 chez deux labels. Et si vous voulez en savoir plus sur cet avènement du rap en France, je vous renvoie à l'excellent livre Regarde ta jeunesse dans les yeux, sorti il y a quelques années déjà, qui raconte l'arrivée du hip-hop, enfin vraiment décennie 80-90. Il est très excellent, il y a des anecdotes de ouf. Je le conseille. Voilà, c'est une lecture que je conseille.
2: Ah,
1: très, très, très, très
3: bien. Je me demande si c'est pas l'album le plus difficile à trouver.
1: Authentique?
3: Ouais, je crois. Ou Ken Valorque, encore assez haute malgré le fait.
1: Il a été réédité.
3: Oui, malgré les réédits, je crois qu'il. Alors vérifier, quand je dis ça. Ouais, à vérifier. Mais bon. Je vous ai coupé dans votre élan.
1: Non, non, voilà. Moi, j'adore cet album. Mais c'est peut-être même mon préféré. Enfin,
2: Ah ouais, tu vois. Je suis plus fan du truc un peu plus moderne, tu vois. Ouais, carrément.
1: Ah, je dis pas. Je dis pas que c'est le meilleur.
2: Non, bien sûr.
1: C'est un beau quand même entre. Je pense que c'est vraiment ce que je préfère.
2: J'entends tout à fait. Voilà. Allez, let's go, c'est parti, mon ami. Pour ma part, une actualité. Voilà, oui. Un truc qui est sorti vendredi dernier, enfin le 5 juin en tout cas. Vince Staples, voilà, sort un album qui s'appelle Cry Baby et qui est entièrement sur un fond sonore punk rock californien. Enfin, punk rock californien, rock, quoi.
1: C'est dans cette vibe, ouais, complètement.
2: Ouais, c'est ça. Et donc un truc assez intéressant, alors vachement politique au niveau du propos, tu sais, c'est une fois de plus.
3: Ça change pas trop, ça, c'est son style. Hein.
2: Ouais, mais alors là, pour le coup, enfin, si tu veux, autant il y avait
3: Ça change pas trop. Il c'est pas le dernier à dire des choses, quoi.
2: Non, ça c'est sûr, ça a jamais été le dernier à dire des choses. Ouais. Mais c'est vrai qu'il y a toujours eu, comment dire, un contenu un peu, un fond un peu politique, si tu veux, mais là c'est vraiment vachement plus.
3: C'est très marqué dans l'album.
2: Ouais, plus marqué dans l'album. Enfin, tout le fond, tout le.
1: Parce que le contexte aux États-Unis fait que.
3: Ah bah, en même temps.
2: C'est ça aussi. Bah voilà, c'est ça. C'est le constat d'une société en déliquescence morale. Voilà.
1: Oui. C'est magnifique.
2: C'est beau. Voilà.
1: Et ça veut tellement dire ça, hein.
2: En plus, c'est ça, bien sûr, carrément.
1: C'est 100% correct.
2: L'ouverture jusqu'à voilà. Premier au dernier morceau. Et donc, on va écouter tout de suite Blackberry Marmalade, qui est le premier morceau de l'album.
1: C'est parti.
2: Ça donne le ton.

0: c'est, ça met la patate.
1: Ah, c'est propre. Hein.
0: Tu vois, ouais, c'est propre. Hein.
2: Vraiment, l'album est trop bien.
3: Ouais, ouais, il faut checker ça. C'est très, très bon album. Donc, Crybaby ouais. de Vince Staples. Le morceau, c'était Blackberry Marmalade. Et voilà, Vince Staples, tu vois, qui voilà, expérimente à nouveau. Puis qui s'ouvre, en fait, un peu. Tu vois, c'est ça qui est marrant aussi. Enfin, tu vois, avec. Tu sais, ne serait-ce que voilà, son expérience avec sa série, là, tu ouais. vois, Vince Staples Show et tout. Enfin. Parce qu'au début c'était un mec, puis même dans ses sons c'était vachement, tu sais, gangster, donc conscient, tu vois, enfin le mec intelligent, tu vois, mais c'était quand même vachement très, tu vois, le mec un peu sauvage, tu vois. Puis progressivement il s'ouvre petit à petit, tu vois, et ça devient de plus en plus rigolo, tu vois, enfin, puis de plus en plus intéressant au niveau de ce qu'il propose. C'est, voilà. Donc c'est vraiment, voilà, c'est un projet super intéressant une fois de plus.
2: On écoutera.
3: Faut checker tout.
2: On écoutera un morceau.
3: Ça, c'est Rive, une simple chose, c'est marrant. Ouais. Ouais. Puis même ses projets à l'ancienne et tout. C'est...
2: On ça écoutera un morceau un peu plus ancien plus tard.
1: Ah, bah ça vieillit bien, ça reste calibré. Hein. Franchement.
3: Ouais, ouais. Faut checker son interview avec Ziwe là, sur YouTube. C'est assez rigolo. C'est pareil, parce qu'elle, c'est un personnage un peu pince sans rire et tout, tu vois. Et donc, les deux qui se rencontrent, c'est à ces 20 minutes, c'est assez marrant, franchement. Ça vaut le coup d'œil.
2: C'est noté.
1: Ok.
2: Bon.
3: C'est tout pour moi.
1: Bon, écoute, on va rester un petit peu sur ce rap un peu hybride, croiser des chemins sur d'autres styles. On va aller voir un jeune homme qui, ça fait un moment qu'on n'a pas passé dans le Château Blanc d'ailleurs. Danny Brown.
2: Yeah.
1: Ça fait longtemps qu'on n'a pas passé du Danny Brown. C'est pas forcément ultra récent parce que son album date de mars de cette année. Donc on est déjà là, au mois de juin, quoi. Donc j'étais passé un peu à côté, et puis je me suis dit bah tiens, il y a un clip qui est, je suis tombé sur un clip un peu par hasard, donc j'ai creusé un peu plus l'album de Mars qui s'appelle Stardust pour l'info.
2: Yes.
1: Il a même entamé une tournée hein, par rapport à cet album-là, et il était même passé, je crois, au mois de mars aussi, t'es passé sur Paris. Je crois. Non, j'ai des bêtises. L'album est sorti en février, excusez-moi. Il est passé à Paris en mars par rapport au démarrage de sa tournée. Bon, je me suis arrêté un peu sur l'album.
2: C'est un sacré délire.
1: Franchement, ouais, c'est du Danny Brown, quoi. Clairement, c'est du gros délire, mais je trouve mieux géré que les précédents albums.
3: Je suis d'accord
1: aussi. Des fois, ça manquait soit un peu de pêche, soit un peu de finition, quoi. Tu vois,
3: et puis même parfois, tu sais, trop avant-gardiste dans le truc.
1: Ouais,
3: tu vois,
1: voilà.
3: Moi, il m'a perdu sur certains projets, là.
1: Ouais.
3: J'ai plus son nom, je crois qu'il y a Nightmare dans le titre là.
1: Oh, je pourrais plus te dire là.
3: Atrocity Exhibition.
1: Oui, voilà. Celui-ci, ouais.
3: Ouais, tu vois, il y a des trucs.
1: J'ai pas trop accroché. Mais là, Stardust, c'est trop pour plus moi. Équilibré, mieux maîtrisé, je trouve. Et le morceau qu'on va écouter le représente bien. On est sur un délire. Alors après, je sais pas, enfin, ça remonte à Château Blanc saison 1. Mais j'expliquais, parce qu'il le dit lui-même, qu'il est un grand fan de Dizzy Rascal.
2: Ah, sérieux?
1: Ouais, ouais. Et ce qui est assez marrant, c'est que là, quand on va écouter le morceau, vous allez voir qu'effectivement, il y a du Dizzy un petit peu. Bah, ça reste Danny Brown, hein, y a pas de problème. Et le morceau, justement, il fait très, très anglais, très two-step, très pop. Et il pose super bien dessus. Et franchement, pour revenir un petit peu au clip, il est vraiment fun à regarder. Voilà. Parce que maintenant, la musique, il y a ces deux formats, hein, faut pas,
2: Il est extrêmement
1: marrant. Donc, on écoute tout de suite le morceau qui s'appelle Lift You Up de Danny Brown dans le Château Blanc.

0: Putain, c'est une ambiance de fou. Hein.
1: Ah, je kiffe. Moi, je kiffe. Et plus je l'écoute, et plus je me dis, putain, c'est banger quand même, quoi.
0: Mais ouais.
1: Bah, voilà, petit, en plus, ça s'accroche trop à un peu la tendance actuelle, là, les 90s qui reviennent en force et tout. Ouais. Ah, il est complètement dedans, le garçon.
0: Ah,
1: là,
0: puis le son un peu house music.
2: Ouais, c'est ça.
1: Oh, tu, hein.
2: Ce croisement-là, à chaque fois que c'est bien fait, bah, c'est comme tous les trucs, tous les crossover rap, en fait. Tu vois, à chaque fois, dès que c'est bien choisi, ça défonce. Tu prends que ce soit rap, rock, disco, ce que tu veux, dubstep, nanani, tout ça. Quand c'est bien fait, c'est toujours de la balle, quoi. C'est ça qui est trop
1: fort. Bon.
0: Un truc de baiser. Hein.
1: Content de le voir en forme, le Danny. Franchement, c'est
0: un artiste qui me plaît beaucoup sur le papier. C'est extrait d'un album, c'est
1: Stardust.
0: Ok.
1: Donc, est de février.
0: Et t'as écouté le reste ou pas?
1: J'écoute. Ouais, après, t'as d'autres ambiances. Hein. Ouais. Il y a des moments où il fait du Danny Brown, où il va donner des délires complètement perchés, quoi. Mais le fait d'avoir des morceaux qui te raccrochent un peu à un truc plus. Qui peut, on va dire, convaincre plus tout le monde, entre guillemets, ça fait du bien, tu vois. On n'est pas sur des projets comme testé. Celui-ci, il est trop perché, en fait. Tu sais, c'est trop de niche.
0: Ok.
1: Évidemment, c'est trop de niche. Mais Danny Brown, quand ça tape, c'est ultra vénère. Franchement, que ce soit en feat ou solo, quand il fait ça. Enfin, quand il a bien fait son taf, tu peux dire, ah ouais, c'est forcément. Enfin, c'est bon, quoi. Donc là, il le fait super bien, c'est bon. Et j'ai envie de vous dire, je pense que c'est un petit son de cet été pour moi, ça.
0: Mais carrément.
1: Ah ouais, ouais.
0: C'est vrai que c'est shiny, quoi.
2: Ouais, c'est shiny, exactement. Le terme est juste.
1: Voilà.
0: Parfait.
2: Perfect.
0: On va continuer les explorations musicales.
1: You lose. Perfect.
2: J'ai eu peur que le PC y plante.
1: Nine.
0: Ah, excusez-moi.
1: Eight. Doum, doum, doum, doum. Non, excusez-moi.
0: Non, il n'y a pas de problème.
2: Continuez.
0: Je disais, on va continuer les explorations musicales, mais on va aller de l'autre côté du spectre de ce qu'on a fait jusqu'alors. Enfin, quand je dis ça se rejoint.
2: Ça a l'air compliqué.
0: Ça se recoupe, mais bon. Il y a un peu de guitare, quoi.
2: Ok. Voilà. Ah, ok. Pas forcément vrai,
1: faut le dire comme ça.
2: N'hésite pas à dire comme ça.
0: Guitare, on va écouter un trio new-yorkais qui s'appelle Show Me the Body. Il y a un album qui sort au mois de juillet qui s'appelle Alone Together, qui est coproduit par Kenny Beats.
1: D'accord.
0: Voilà, qui a déjà travaillé avec des groupes un peu de cell punk, etc. Genre Trash Talk, Idols, etc. Et Kenny Beats, on le voit dans le clip de. Enfin, il y a. C'est un des deux mecs qui se fait tirer dessus dans le clip de No Clues avec Denzel. Et donc là, il y a un single qui est sorti qui s'appelle Dance in the USA. Tout un programme. Je ne saurais décrire la musique de Show Me the Body parce que c'est quand même.
1: Enfin, oui.
0: Je vous laisserai juge à l'écoute. Je les ai vus, c'était fabuleux. Voilà, je conseille vivement de regarder des lives de Show Me the Body. C'est particulier, la musique est particulière. C'est comme je disais, trio, batterie, basse avec des sons de travail, enfin trafiqués, parfois même de la contrebasse et banjo élec. Voilà, c'est très new-yorkais. Voilà, c'est très new-yorkais. Je sais pas comment le dire autrement. ça transpire New York.
2: Voilà. New York.
0: Je vous laisse avec ça. Donc c'est Show Me the Body, Dance in the USA. Dans Château, sur campus et sur Clandé, évidemment.
1: Clandé.

0: Voilà, ça coupe un peu comme un bâtard, mais...
1: Spectaculaire.
0: C'est pas grave. Hein. Voilà, c'était Show Me The Body Dance in USA, premier single de l'album à venir au mois de juillet, qui sort au mois de juillet, Alone Together. Alone Together, c'est aussi le nom d'une série d'interviews qu'il fait sur la chaîne YouTube du groupe, avec des gens de son sérail, voilà, de sa scène new-yorkaise, avec voilà une fille qui organise des concerts, un musicien de punk qui est là depuis 40 ans, qui a connu... a connu Roger Mira en 82, tu vois, enfin, c'est vraiment les débuts d'Agnostic Front, etc. Voilà, et c'est alors c'est très obscur parce ouais. que tu sens que les mecs se connaissent depuis trop longtemps et enfin, t'as pas les rêves quoi, mais c'est comme il y a quand même des passages qui sont hyper intéressants. Donc voilà, ça dure en général 15 minutes, il y a 3 ou 4 épisodes, c'est super. Voilà, Show Me The Body, c'est trop bien. Plongez dedans ouais, si vous aimez le style
1: lourd.
0: Et du coup, on sait pas ce qu'on passe après.
2: Du coup, c'est à moi.
1: Alors, il y a pas très longtemps de ça, je vous parlais d'un rappeur qui s'appelait Bory Rock. On s'était bien marré avec sa cover d'album. Bah, rappelez-vous, il s'était photoshopé sur un truc de Star Wars. Voilà, c'est ça. Et ben, notre ami Bory Rock, il est revenu il y a pas très longtemps avec un album dont je vais vous dire le titre tout de suite, qui s'appelle Victory Disease. Et une fois de plus, il a fait gros travail sur la pochette. Et il a fait en mode couverture des jeux PlayStation 1. Enfin, tu vois, PlayStation
3: à l'époque,
1: quoi. Ouais, exactement.
3: Ah ouais,
1: les
3: dessins 3D, les graphismes,
1: tout,
3: ouais.
1: Ah, c'est trop bien. Et donc, le projet s'appelle Victory Disease, et le morceau qu'on va écouter tout de suite, c'est Fetty Hockey Mask.
0: Attends, j'en trouve pas. Ah oui, il est là.
1: Ouais, si, si.
0: Il faut que ça n'importe. Hein. Tu te doutes bien. C'est parti.
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0: Et bien voilà, ouais, c'était petit retour à l'ambiance Tug. Donc Bory Rock, le crew, et Feed the Family au passage. Donc Victory Disease, c'était le nom de l'album, et le morceau c'était Fetty Hockey Mask.
1: Et c'est une
0: fois de plus, une splendide cover.
1: C'est une belle jaquette, dis donc.
0: Le mec qui lui fait ça.
1: Saurais-tu me faire la même? Elle est belle, hein, c'est vraiment PlayStation. Quoi.
0: Ah ouais, c'est PlayStation à fond de balle.
2: C'est trop fort.
0: Ouais, si.
1: C'est magnifique.
0: Ouais, c'est magnifique. C'est sorti il n'y a pas longtemps, la fin mai. Mon ami. Alors Buffa.
2: Ah bah écoute,
0: l'ami Buffa.
2: J'aime pas perdre comme ça, tu vois.
0: Perdre,
1: c'est-à-dire, mais c'est pas une compétition.
2: Mais si, c'est une compétition.
1: Ah, putain. Ouais, bon. Tu vois, ça, c'est depuis qu'il est au Lyon. Ça.
0: Ouais.
2: Je t'ai dit Denzel Curry.
1: Ouais.
2: Bon, on va rester dessus, allez.
1: Ah, non, mais tu peux changer si tu veux.
2: Non, reste sur Denzel. Parce que le morceau, il tape. Moi, j'aime bien. C'est l'un des morceaux préférés de Denzel. Hot One. Il y a Tia Corinne dessus et
1: Ferg.
2: Ferg. Notre cher ami Ferg, franchement, voilà, c'est du gros banger des familles. T'écoutes ça le soir ou le matin, ça marche quand
1: ça
2: même. Ouais, ça te met bien.
1: Ah, voilà. Oh, putain, c'est cette semaine, j'arrive au boulot fatigué déjà. Hein.
2: j'adore.
1: Et là, je fais qu'est-ce que je vais mettre pour chercher un morceau. Et dans ma playlist à la con, j'ai donc Get Crunk, tu vois.
2: Ah bah oui, ça c'est pareil, c'est le même délire.
1: J'arrive au taf, ça fait. Ça met un boost.
0: Ah bah bien sûr.
2: Incroyable. Ah, le morceau de rap qui ont un effet placebo comme ça. Ouais.
1: Truc de baiser.
0: Alors, placebo, c'est que ça marche pas du coup.
1: Ouais.
2: Bah si, l'effet. Attends.
0: L'effet placebo, c'est on te fait croire que t'as pris un médicament.
1: Alors que pas du tout.
0: Et toi, t'as l'impression
2: que
0: t'as
2: pris un médicament. Ah ouais, donc c'est dans l'autre sens que je veux dire. Ouais, ça va. Un effet boost, pardon. Excusez-moi, docteur Bianchi. J'en suis confus.
0: De toute façon.
1: Il dottore.
0: Avec vos fréquentations. Ça devait arriver.
1: Qu'insinuez-vous? Je me comprends.
2: On s'est compris.
0: La communauté m'a compris.
2: Et je le prends bien, monsieur.
0: Et la communauté le sait aussi.
1: N'est-ce pas le chat?
2: Envoyez des MSC.
1: Envoyez des MSC.
2: Antoine, c'est parti.

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1: Son là, c'est la zoulouterie.
2: Voilà, hein.
3: Ouais, bah c'est la fête. Hein.
2: Mais oui, enfin, c'est bien.
3: C'est la fête.
2: Mais oui, c'est la patate. La
3: grosse patate.
1: Franchement,
3: tu connais.
2: Ça fait bien, c'est des cas.
1: T'écoutes ça le matin, t'écoutes ça le soir.
3: Tu vois bien.
1: T'es sur la route.
3: Le soir, je sais pas.
1: Mais si.
2: Mais si.
3: Ah, si, sur la route.
1: Tu commences un petit peu à somnoler. Tu mets sport sur là, t'inquiète pas que tu rentres tranquillement chez toi.
3: Et bah, tu reconnais la route.
1: Ouais. J'écoute de temps en temps, franchement.
2: Il met trop bien.
1: C'est pour tout le monde. Les gars de la salle aussi, s'ils veulent.
3: Voilà,
1: c'est ça. S'ils veulent maxer la
2: Shout out à Brasco.
1: Oh putain, je.
2: Radur.
1: Ouais. Je cherche le terme là. Parce qu'il y a le powerlifting, c'est le mot à la mode. C'est un calisthénie.
3: Voilà. Ah, la calisthénie.
1: Calisthénie.
3: C'est pour dire quoi ça? C'est gros poids de corps.
2: Les mecs qui font les drapeaux et tout ça. Là.
1: Ouais, en gros, c'est les gars font de la muscule, mais genre ils donnent des styles différents. Alors moi, je fais du powerlifting.
2: En grand écart.
1: Calisthénie, ouais. Oh les gars, moi je suis l'haltérophile, ça n'a rien à voir, c'est un vrai sport.
2: Des entrechats, ouais, carrément. Avec des barres.
1: Voilà,
3: bah, c'était magnifique. C'était magnifique.
2: Splendide.
1: Son Denzel. Ça vise jamais à côté.
2: Un solide client.
1: Oui.
2: Alors, mon ami Jay.
1: Alors, c'est la suite du programme tout de suite.
3: On parlait de Vince Staples.
2: Vince Staples.
3: J'ai dit, on écoutera un morceau.
2: Vincent Agrafe.
1: Mon ami Vincent.
4: Ouais, commencez pas, les gars. Après, je vais pas te concentrer. Non, s'il vous plaît. S'il vous plaît.
2: Ah, c'est. Arrête.
4: Tu veux faire des conneries.
2: Non, mais
4: c'est
2: en mode bloopers.
3: Ouais, non. Voilà. Donc, on disait précédemment, on a passé un morceau de Vince Staples, voilà, du dernier. Moi, j'avais dit qu'on écouterait un morceau plus ancien, un peu plus tard dans l'émission. C'est maintenant.
2: C'est là.
3: On va écouter un morceau d'un EP qui est sorti en 2014. Qui s'appelle Hell Can Wait. C'était sorti chez Def Jam. Et le morceau qu'on va écouter s'appelle Blue Suede.

0: Hop là.
1: Aïe. Le gars choisit la violence.
2: Ouais, tout ce que je voulais, c'était des Jordan avec de la suédine bleue en dessus.
1: Et voilà.
2: Télé l'outro.
1: Télé
2: l'outro.
1: C'est vrai.
2: De Blue Suede. Bah, de Vince Staples. Magnifique.
1: C'est bien normal. C'est magnifique.
2: Formidable. N'est-ce pas?
1: Tu nous fais le Drucker.
2: Magnifique. Si tu nous regardes, salut mon pote.
1: Ah non, c'était bien sympa. Eh bien, écoutez, pour finir, je vais choisir un morceau qui s'appelle Bite the Hand. Voilà, je vous donne le titre tout de suite pour nos amis à la technique.
2: Merci.
1: C'est on va retrouver en featuring un gars qui s'appelle 3 points d'interrogation, a.k.a. The Hidden Character. Et donc, c'est un projet d'un rappeur qui s'appelle Righteous et qui s'est associé avec un producteur qui s'appelle Bon Wizo. Et moi, c'est plus pour le producteur que je suis intéressé.
2: Je te vois en train de te poser des questions.
1: Il essaye de taper en même temps les trucs.
2: C'est Righteous, mais comme écrire.
1: Righteous.
2: Comme écrire.
1: Righteous, voilà, c'est un jeu de mots entre le terme righteous,
2: le vertueux,
1: si tu veux, voilà, et puis le verbe écrire.
2: To write.
3: Donc, on peut penser à Ratus.
1: Ouais, R-A-T-U-S. Ouais. Gros shout-out à Ratus.
2: Gros shout-out à Ultia.
1: Righteous. En featuring avec Bon Wizo, donc B-O-N-E-W-E-S-O. Donc checkez ce producteur là parce qu'il a fait des trucs assez intéressants. L'instru qu'on va écouter là d'ailleurs, voilà, est un bel exemple.
3: Bon exemple.
1: Le morceau s'appelle Bite the Hand et le EP s'appelle Goldmine Silver Tongue. Ouais.
2: Alors ça, soit c'est un nom de catcher, soit un nom de pornstar.
1: Ouais, carrément. Non, ce qui est dommage, c'est qu'ils ont fait une couverture à l'IA tout éclatée qui est absolument dégueulasse. C'est un vrai fléau qui est en train de se propager à toute vitesse dans la communauté rap.
2: Oh, mais
1: des clips au cover et tout ça.
3: Je pense qu'on va
2: dans le rap, c'est pareil.
3: On va en revenir. Je suis pas
1: inquiet. AI Slope et tout ça, la con là.
3: On va en revenir.
2: C'est mort. Voilà. La boîte de Pandore est ouverte.
1: Foutons le feu au data center.
3: Quand elle marche pas.
0: Mais mec,
3: il s'emballe.
0: Moi, je m'emballe.
3: Bon, votre petit copain, Vritus et Bonnevezo. Bise and, c'est ça?
1: Beat
2: mort la main.
1: And.
2: Let's gong.
1: Let's gong. Allez.
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1: On vous fera grâce de l'intifada qui nous raconte le gars derrière. Et donc By the End, voilà une instru assez expérimentale, on va dire. Perso, moi ça me fait triper les trucs comme
2: c'est,
1: ça.
2: C'est bien, c'est entêtant. Ouais, c'est, ça. C'est entêtant, je pensais pas.
1: Ouais, entêtant. Voilà.
2: Entêtant.
1: Et donc c'était Righteous, et c'était produit par Bon Oiseau. Voilà. Goldmine Silver Tongue.
2: Pour vous servir. Pour vous, mesdames, pour vous, messieurs. Et surtout pour vous, mesdames. Tirer la mule.
1: Allez, mon
3: beau, comment voulez-vous qu'on fasse une émission sérieuse avec ces personnes-là?
1: Digne de ce nom.
3: Alors, on disait, pour ma part.
2: Je m'inscris en faux.
1: Je m'assure.
3: Alors, on pourrait dire que je reste au classique, mais le projet n'est pas si vieux, il est de fin avril. Il s'agit de Benny the Butch. Voilà. C'est mon préféré de Griselda, en l'occurrence. C'est mon préféré.
2: Conway the Machine, mec.
3: Ouais, mais ils sont tous balèzes, mais voilà, j'ai une petite préférence perso pour Benny.
2: Ouais, bien sûr. Voilà. Non, mais ça s'entend. Il est super fort.
3: Et je suppose que vous avez croisé ça. Il a sorti un projet avec Fuego Base et la Soprano Family.
2: Fuego Base, ouais.
3: Ouais. Si. J'ai pas tout écouté, mais du peu que j'ai écouté, ça tient plutôt la route. Et donc, on va écouter un morceau de ce projet qui est sorti fin avril. Et le morceau, c'est Like It Is. C'est parti, c'est maintenant. Oui, quoi, t'allais dire un truc.
2: J'allais dire qu'on va se quitter avec ça.
3: Comment?
2: On va se quitter avec ça.
3: Ah, on y est là?
2: Ah, on y est.
4: C'est comme ça que vous annoncez.
3: Ok.
2: Voilà.
3: Ouais, bah, donc, effectivement, j'aurais dû démarrer comme ça. Mais c'est pas
2: grave. Non, mais c'est pas grave, y a pas de problème. Y a pas de problème.
1: Mais ça finit comme ça a commencé quelque part. Et ça, c'est beau.
2: C'est ça. Il y a une cohérence.
1: Je vous dis à la semaine prochaine malgré tout.
3: Voilà. Surveillez les podcasts, hein. Et puis écoutez Radio Candé, ça fait pas de mal non plus.
2: Ouais, ouais, bah, ça, voilà, ça va. Allez, propagande.
3: À tout de suite. Hein. Bon, allez, portez-vous bien. On se voit la semaine prochaine.

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Si y en a un qui approche, on le jette de l'huile, hein.

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camélidés, caméléoniens, chameaux et caméléons. Le camélectrique possède une crête colorée et deux bosses dorsales qui lui interdisent de baisser la tête. Deux yeux à mouvement indépendant qui lui permettent de regarder, non pas dans une seule, mais dans plusieurs directions à la fois. Il peut parcourir de grandes étendues désertes, comme il peut changer d'apparence et se fondre, selon son humeur, dans n'importe quel environnement. Modèle exemplaire de sobriété ou d'excès, le camélectrique peut aussi rapidement tirer la langue et prendre la mouche.

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